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Rita, bonjour, j'enregistre en direct. Avec la main via la roue dans le laboratoire de Naï. 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Avec la chanson de Germain Tillon, alors, je te fais ce que j'ai fait. J'espère que ça vous plaira. Je... Bon, ça commence bien. 1, 2, 3...

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0: Digression. Une émission qui vous propose de sortir des sentiers battus pour emprunter ensemble les chemins de traverse qui impriment à jamais nos plus beaux souvenirs de vie. Quel plaisir de vous retrouver, amoureuses inconditionnelles de Coquelicot, pour cette deuxième de digression. On va ainsi continuer de parfaire notre connaissance les uns des autres, comme lors de la première émission. Souvenez-vous, en évoquant ce que l'on aime, ce qui nous fait vibrer, ce qui nous anime, bref, ce qui nous rend vivants. Après la passion des livres et le plaisir de la lecture, je voudrais cette fois-ci vous faire partager l'amour des voyages. Je me réjouis de voir que ça fait écho chez beaucoup d'entre vous. Pour ce qui me concerne, le verbe « voyager » ne me correspond pas parfaitement. Je ferai davantage mien celui de « bourlinguer ». Quand on en lit la définition, elle est double. D'abord, ce verbe signifie « fatiguer » en parlant d'un navire qui lutte contre un gros temps ou qui est soumis à des manœuvres pénibles. La deuxième signification donnée par le dictionnaire est « avoir une vie aventureuse, voyager beaucoup ». Je trouve que ce mot colle mieux pour qui part avec, comme unique élément de confort, un simple sac à dos qui puisse être accepté comme bagage cabine. Ainsi, le voyageur sera obligé de vivre et de se déplacer à la manière de ceux qui résident sur le bout de terre qu'il aura entrepris de découvrir. C'est aussi l'assurance de faire de vraies rencontres, car lorsqu'on bourlingue, il est essentiel de prendre son temps et de faire de la lenteur une règle de vie. Et surtout, de se laisser porter par les vents, se laisser surprendre, ne rien figer quant à l'itinéraire et au temps à passer dans les différentes étapes. Revenons au verbe « bourlinguer », ce terme de marine, qui a vu ses lettres de noblesse lui être données par un grand auteur que l'on qualifiait à juste titre d'écrivain voyageur. Je veux parler de Blaise Cendrars. Je vois, chers auditeurs, que pas mal d'entre vous le connaissent pour avoir étudié un de ses ouvrages, L'Or, quand ils étaient élèves au collège ou au lycée. Ce livre, qui traite de la ruée vers l'or en Californie, invite ses lecteurs à réfléchir sur le traumatisme créé par un afflux de population avide d'argent facile dans une ville comme San Francisco, qui est passée au milieu du 19e siècle de 800 habitants à 25 000 en moins de 2 années. Mais ce texte interroge également sur ce qui est juste, ce qu'est la possession et ce qu'est la richesse. L'auteur, lui, est né suisse, sous le nom de Frédéric Louis Sauser, en 1887, et sera naturalisé français après s'être engagé pour combattre dans les troupes de notre pays. Oh, surtout, ne prenez pas de notes. Je vous rassure tout de suite, il n'y aura pas d'interro. Keep cool. On est ensemble juste pour faire connaissance en partageant de belles histoires. Mais pour notre auteur bourlingueur, de belles histoires, il n'y en a pas durant la drôle de guerre. En septembre 1915, lors de la grande offensive de Champagne, il est blessé au bras droit et sera amputé au-dessus du coude. Vous noterez que Blaise Cendrars est droitier. Celui qui n'avait commis jusqu'alors que des poèmes va devoir apprendre à écrire de la main gauche. C'est donc avec celle-ci qu'il rédigera une nouvelle émouvante que je vous conseille, « J'ai saigné ». Entre autres pseudonymes, il utilisera celui d'Orion, la constellation qui, pour lui, représente une main. La mienne qui a rejoint les étoiles, disait-il. Sa phrase marque le moment venu d'écouter Bernard Lavilliers déclamant les premiers mots de la prose du Transsibérien écrite par Blaise Cendrars.
1: Blaise Cendrars, prose du Transsibérien et de la petite Jeanne de France, dédiée aux musiciens. En ce temps-là, j'étais en mon adolescence. J'avais à peine 16 ans et je ne me souvenais déjà plus de mon enfance. J'étais à 16 000 lieues du lieu de ma naissance. J'étais à Moscou, dans la ville des 1003 clochers et des 7 gares. Et je n'avais pas assez des 7 gares et des 1003 tours, car mon adolescence était si ardente et si folle que mon cœur tour à tour brûlait comme le temple d'Éphèse ou comme la place rouge de Moscou quand le soleil se couche. Et mes yeux éclairaient des voix anciennes. Et j'étais déjà si mauvais poète que je ne savais pas aller jusqu'au bout. Le Kremlin était comme un immense gâteau tartare croustillé d'or, avec les grandes amandes des cathédrales toutes blanches et l'or mielleux des cloches. Un vieux moine me lisait la légende de Novgorod. J'avais soif. Et je déchiffrais des caractères cunéiformes. Puis tout à coup, les pigeons du Saint-Esprit s'envolaient sur la place. Et mes mains s'envolaient aussi, avec des bruissements d'albatros. Et ceci, c'était les dernières réminiscences du dernier jour, du tout dernier voyage et de la mer.
0: Comme l'auteur de cette prose, je me sens bourlingueur. J'ai découvert l'Allier il y a 10 ans. J'ai fait de ce département mon camp de base. Un camp de base que j'ai laissé derrière moi fin 2019 pour courir le monde sans m'être fixé une quelconque date de retour. Durant ce périple, l'idée était que mes proches me rejoignent à l'occasion de leurs vacances, là où je serai. C'était sans compter sur la pandémie qui a frappé la planète en 2020. J'ai donc passé 8 mois et demi en Australie, pays que je n'avais pas le droit de quitter. Oui, oui, vous avez raison, je sais, il y a pire punition. J'en ai pleinement conscience, moi qui pouvais circuler librement sur cette île immense, 14 fois la France, rien que ça, alors que les miens se voyaient confinés chez eux. Je n'ai donc pas mis longtemps à saisir les limites des visios par téléphone, et lorsque les frontières de ce que l'on appelle l'île continent se sont ouvertes, je suis revenu en France quelques semaines avant de repartir pour d'autres destinations. Un mode opératoire que j'ai appliqué pendant 5 années. De brefs retours au pays pour de longs séjours à l'étranger. Mais à chaque fois que je revenais, vous avouerez que je n'ai pas eu de chance car systématiquement, je me retrouvais dans l'Allier. Quelle déveine! Non, les amoureuses et inconditionnelles de Coquelicot, ne faites pas cette tête-là, c'est pour vous chambrer que je dis ça. Moi aussi, j'aime ce département. C'était une manière de railler pour vous faire réagir, gentiment bien sûr, mais c'était aussi pour me permettre d'effectuer une transition. Regardons un peu vers le passé et propulsons-nous le 12 avril 1961 en Union soviétique et plus précisément à Baïkonour qui, aujourd'hui, se trouve au centre du Kazakhstan. Quand je dis « propulsons-nous », ce verbe est particulièrement approprié car, ce jour-là, Youri Gagarin est devenu le premier homme à effectuer une orbite complète autour de la Terre. Avant ça, au terme d'un long processus de sélection, il aura été retenu parmi 3000 candidats au sein d'un groupe de 200 pilotes de l'armée de l'air. Puis, il intégrera la shortlist des 20 derniers volontaires pour cette mission jamais accomplie. Il est d'origine modeste, aussi incarne-t-il l'idéal égalitaire soviétique, mais il coche surtout toutes les cases les plus élevées lors des tests, examens et évaluations psychologiques. C'est le candidat rêvé, y compris auprès de ceux qui concourent à décrocher la place. Lors d'un vote informel, entre les 20 postulants de la shortlist, il est choisi par 17 d'entre eux, alors que lui-même n'a pas voté pour lui. J'en vois certains parmi vous qui s'interrogent. C'est quoi le lien avec le moment où on s'est fait chambrer? j'y viens de ce pas. Après l'exploit réussi par l'URSS à la face du monde entier, une question sous forme de blague a immédiatement circulé dans les pays occidentaux. Connaissez-vous l'homme le plus malchanceux de l'univers ? La réponse était bien entendu Yuri Gagarin. Et la personne qui citait son nom de préciser. Vous vous rendez compte, ce pauvre cosmonaute, il fait le tour de la Terre et après 1h48 de vol, où est-ce qu'il retombe ? En URSS. Vous avouerez que ce n'est pas de bol. Quelle des veines ! Comme moi, pour tous mes retours dans l'Allier. Non, je n'en remets pas une couche, c'est pour rire. C'est pour rire. Allez, pour me faire pardonner, une petite question qui n'est pas une blague. Savez-vous, chers auditeurs, quelle est la différence entre un cosmonaute, un astronaute, un spationaute, un taïkonaute et un viomanaute ? Nous sommes d'accord sur un point, ils exercent le même métier. La différence vient, comme je l'entends en effet parmi vous, du pays d'origine. Le cosmonaute, qui trouve ses racines dans le grec, le cosmos, qui veut dire univers, et nautes, qui veut dire navigateur, est russe. Les Américains, ne voulant pas donner un nom choisi par l'URSS à leurs voyageurs spatiaux, ont opté pour astronaute, du grec astron, étoile, et nautes donc. La France s'est dotée d'un nom qui lui est propre, le spationaute, mot qui mêle le latin spatium, qui veut dire espace, au grec nautes. Les voyageurs chinois de l'espace sont désignés par le terme taïkonaute, du chinois taïkong, qui désigne l'espace. Le viomanaute est porté par le spationaute indien, du sanskrit vioman, qui veut dire ciel, et toujours du grec nautes donc. Bon, après cette explication, je sens que les cerveaux sont un peu en surchauffe. Aussi, on va s'offrir un petit intermède musical. Place aux quatre garçons dans le vent, venus de Liverpool.

0: Pour répondre à l'invitation des Beatles et de Blaise Cendrars, je vous propose donc de bourlinguer à Moscou. Mais avant ça, je ne résiste pas à l'envie de vous raconter une courte anecdote au sujet de notre écrivain voyageur. Dans les années 30, il est reçu par Pierre Lazareff, un journaliste dont le nom évoque un souvenir au plus ancien d'entre nous. Rappelez-vous de 5 colonnes à la une, premier magazine télévisé d'information français dont il était l'un des producteurs. Pierre Lazareff, durant l'interview, se fait insistant car il doute de la véracité des écrits de l'auteur et finit par demander « Enfin, Blaise, le Transsibérien, vous l'avez pris ?» Et Blaise Cendrars de répondre pour couper court « Qu'est-ce que ça peut vous faire puisque je vous l'ai fait prendre à vous ?» Tout est dit, n'est-ce pas? Les écrivains ont l'art de prendre par la main leurs lecteurs pour les embarquer dans des univers inconnus. Et parfois, dans un train nommé Transsibérien. Partons dans la ville qui est le point de départ de ce train fabuleux au trajet le plus long du monde, 9289 km. Cette ville, c'est Moscou, où nous retrouvons Lucien pour une nouvelle histoire. À peine ses bagages déposés dans sa chambre d'hôtel, au quatrième étage d'une bâtisse à l'architecture stalinienne située au centre de la capitale, il n'eut qu'une envie, se rendre sur la place rouge. Pourquoi les touristes ne jurent que par cet endroit, une fois qu'ils ont mis les pieds à Moscou? Simplement parce qu'il est le lieu emblématique de cette ville, le seul qui vienne à l'esprit de celui à qui l'on prononce le nom de cette cité. La place rouge n'est rien d'autre que le pendant de notre tour Eiffel. Lucien a traîné un peu pour s'installer à l'hôtel car il veut vérifier une chose qui l'a intrigué quand il s'est présenté à la réception, puis lorsque la porte de l'ascenseur s'est ouverte sur l'étage de sa chambre. À quelques mètres, une matrone était assise derrière une petite table sur laquelle reposait, sous le faible halo d'une lampe de bureau, un registre ouvert laissant apparaître des colonnes en partie remplies. Au moment où Lucien avait enclenché la clé dans la porte de sa chambre, il avait discrètement aperçu la femme noircir une ligne supplémentaire sur son cahier. Lorsqu'il était ressorti, elle avait de nouveau griffonné quelque chose sur la page du registre. Cela l'avait incité à décider de rejoindre le hall d'entrée par l'escalier. Ainsi, il avait vu à chaque étage une femme installée comme celle qui œuvrait au sien, se saisir de son stylo pour noter son passage. Il s'était alors amusé en les saluant toutes d'un « Добрый день », le seul bonjour soviétique que l'on puisse servir à toute heure. Sinon, il en existe pratiquement un différent pour chaque tour de cadran. Ce qui complique un peu la tâche, n'est-ce pas? Il n'avait évidemment reçu aucune réponse à son petit mot de politesse, pas même un sourire. Au pays des soviets, petit clin d'œil à Tintin au passage, où dans certains cimetières militaires, les soldats tombés au combat ont été enterrés debout, en uniforme et en armes, pour montrer aux yeux du monde que les guerriers de la grande Union soviétique, même une fois morts, ne se reposeront jamais, comment voulez-vous que notre homme parviennent à décrocher un sourire sur le visage d'une fonctionnaire zélée dévouant sa vie à la nation. Par contre, intérieurement, Lucien souriait de constater que plus il descendait les étages, plus le gabarit des auxiliaires délatrices s'amenuisait en taille comme en poids. Aussi, son esprit s'était amusé à transformer toutes ces femmes en matrioshka. Vous savez, les poupées gigognent en bois peint, s'emboîtant les unes dans les autres. En sortant de l'hôtel, il avait la mine joyeuse, jusqu'à ce qu'il prenne conscience qu'il avait vraisemblablement été pris en filature. Dans la rue, il n'y avait pas foule. Ayant repéré des personnes marchant derrière lui, il s'était plu à faire demi-tour, à traverser la rue à plusieurs reprises, puis, au bout d'un moment, s'était de nouveau dirigé vers la place rouge. Sur le grand pont, portant bien son nom car long de près de 200 mètres, Lucien s'était arrêté pour plonger son regard et ses pensées dans la rivière qui traverse Moscou, dont le nom provient du cours d'eau, la Mokba, la Moskova en français. Il avait tenté de voir si d'éventuels suiveurs l'avaient imité. Avant de se dire « à quoi bon ? Après tout, ça les baladera. Le rapport qu'ils établiront sur mes agissements sera bien maigre pour leurs supérieurs. » Ses yeux s'étaient alors portés sur le Kremlin. En Russie, un Kremlin désigne un ensemble de fortifications protégeant le cœur administratif, politique et religieux d'une cité. Il en existe donc plusieurs dans ce vaste pays, mais le seul dont parlent les Occidentaux est celui qui siège à Moscou. Lucien eut à l'esprit que, dès le lendemain, il en franchirait les murailles et les tours rouges pour découvrir les 27 hectares de ce lieu prestigieux. Il se sentit privilégié car, outre les places ouvertes à la visite, il aurait accès à la zone dédiée aux bâtiments de pouvoir où œuvre le président soviétique. Des lieux inaccessibles pour tout visiteur, y compris les Russes. Lucien reprit sa marche pour atteindre le but de sa première balade dans la capitale. Dans la montée vers la cathédrale Saint-Basile le Bienheureux, une mélodie fit résonner ses premières notes dans sa tête. « De quelle chanson pensez-vous qu'il s'agisse, amoureuses et inconditionnelles de Coquelicot, à l'instant précis où l'esplanade la plus célèbre de Moscou s'offrait à lui ?» La chanson qui a rendu le plus bel hommage à ce lieu emblématique et dont le titre sera donné comme prénom à plus de 100 000 filles en France au cours des 3 années qui suivirent sa sortie. Place à Monsieur François Gilbert Léopold Silly. Ah, vous ne vous attendiez pas à ce nom-là. Place à celui qui avait pour nom de scène Gilbert Bécaud.
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Ce que ne sait pas encore Lucien, alors que résonnent les dernières notes de la mélodie, c'est qu'il va devenir le véritable acteur de cette chanson. Au point, quelques jours plus tard, de penser qu'elle a été écrite pour lui. Tout au moins, pour qu'un jour, il la vive. Mais avant de poursuivre à ses côtés, venons-en à la genèse de ce phénoménal succès de 1964. Pierre Delanoë, déjà auteur de « Et maintenant », titre majeur du chanteur à la cravate à pois, lui présente les premières lignes d'une histoire se déroulant à Moscou. Qu'elle était jolie, cette Russe rousse, sur la place rouge, Natacha des lointaines Russies. Mais Beko n'est pas séduit par la moscovite dépeinte par son parolier. Ce dernier reviendra plusieurs fois à la charge. Celui que l'on surnomme « Monsieur 100 000 volts » verra sa défense céder le jour où Pierre Delanoë lui présente une nouvelle version des deux premières lignes. « La place rouge était vide, devant moi marchait Nathalie. » Ces quelques mots suffisent à Gilbert Beko pour qu'il s'installe immédiatement au piano. En quelques heures, le texte et la musique s'unissent pour nous offrir la version définitive. Et Lucien dans tout ça? À quel moment est-il happé par la chanson? J'entends votre impatience, mais s'il vous plaît, laissons-le assister à la relève de la garde devant le mausolée de Lénine, où le corps embaumé de Vladimir Ilitch Ulyanov, de son vrai nom, est exposé. Laissons-le aussi découvrir, derrière le mausolée,

Palais, la nécropole du mur de Kremlin, où sont inhumées des personnalités, parmi lesquelles Youri Gagarin. L'alphabet cyrillique échappe totalement à Lucien. Dommage. Dommage parce qu'il aurait pu s'apercevoir qu'une Française a eu l'honneur d'être inhumée dans la nécropole. Je vous invite à découvrir cette femme au destin incroyable, connue sous le nom d'Inès Armand. Féministe du début du XXe siècle, elle parviendra, en Union soviétique, à obtenir la légalisation de l'avortement, une procédure simplifiée du divorce et l'instauration du vote des femmes. Terriblement engagée et bien loin de la seule image de maîtresse de Lénine dans laquelle certains veulent l'enfermer. Elle demeure à tout jamais une grande figure de la révolution russe. À ce stade de l'histoire, après la découverte de cette personnalité historique française dans l'Empire soviétique, une chanson semble s'imposer.

Vous vous dites, amoureuse et inconditionnelle de Coquelicot, que tout ça est bien beau, mais quid de Lucien? Que fait-il après avoir découvert les figures importantes qui ont écrit l'histoire soviétique? Le soir est tombé et la nuit menace d'envelopper rapidement Moscou. Il prend le temps d'admirer la magnifique architecture de style néo-russe, aussi rouge que les murailles du Kremlin, qui abrite le musée historique de la Russie médiévale et impériale. C'est l'instant que choisit la fraîcheur pour pénétrer son âme. Est-ce sa part d'âme slave dont il s'était imprégné durant la période où il ne s'était nourri que de la littérature accouchée par les plus grands auteurs de ce vaste pays? Il se rappelle que c'est une prof de français au lycée qui lui avait fait découvrir son premier écrivain soviétique, Alexandre Solzhenitsyn. Le livre qu'elle avait présenté à ses élèves avait pour titre « Une journée d'Ivan Denisovitch ». Une description crue d'un goulag et du douloureux destin d'un maçon détenu dans le camp de Solovetsky. Quelques années plus tard, Lucien avait enchaîné les œuvres des plus remarquables auteurs de l'Empire russe. Il n'était sorti de cette période littéraire que de nombreux mois plus tard, marqué par l'univers slave aux ambiances multiples selon qu'il aura dépeint de ses mots. Il avait parcouru les écrits de Tolstoï, Pushkin, Gogol, Turgenev, Gorki, Tchekhov, Pasternak. C'était désolé de n'avoir disposé que de peu d'ouvrages écrits par des femmes. Seule autrice qu'il ait découverte, la poétesse Marina Tsvetaeva. Plus tard, il avait lu Tatiana Tolstoï, fille de l'illustre écrivain, dont elle dressait un portrait afin d'établir certaines vérités, dans un livre intitulé « Sur mon père ». Mais l'auteur qu'il avait le plus apprécié, dans les mondes sombres de folie, de bien et de mal, de souffrance et de rédemption, l'avait littéralement happé, n'est autre que Dostoïevski. Dostoïevski, dont il aura aimé la description et l'analyse psychologique de ses personnages. Dostoïevski, dont Nietzsche disait, après avoir lu une partie de ses textes, qu'il a été le seul psychologue à lui apprendre quelque chose. Je ne citerai pas ses titres les plus lus, vous les connaissez. Mais peut-être ne connaissez-vous pas l'ouvrage, un témoignage plus qu'un roman, qui avait également marqué Lucien. Il s'agit de Souvenirs de la Maison des Morts, qui raconte les 4 années que l'écrivain a passées au bagne pour avoir simplement osé penser librement. Glissez-vous quelques secondes, si vous le voulez bien, dans la peau de Dostoïevski. Après votre arrestation et plusieurs mois passés en prison, voilà qu'on vous conduit devant un peloton d'exécution face auquel on vous attache à un poteau. Les soldats vous mettent en joue. Les ordres hurlés se percutent sous votre crâne. Vous prenez conscience que ce sont les derniers mots que vous entendrez avant la mort. C'est ce qu'a vécu l'écrivain. Mais les coups de feu ne résonneront pas. Son sang ne souillera pas la neige qui recouvre le sol en ce 22 décembre 1849. Le tsar avait bien auparavant accordé sa grâce, mais les militaires, au courant, ont tenu à monter malgré tout ce simulacre d'exécution qui aurait eu de quoi rendre fou quiconque en aurait été victime. Si vous avez joué le jeu de vous glisser dans la peau de l'auteur, vous ne le savez que trop. Cependant, pour Dostoïevski, la grâce impériale ne signifie pas la fin de la souffrance, mais le début d'une terrible épreuve, 4 années de bagne dans la forteresse d'Oursk. Souvenir de la Maison des Morts est le récit de ce qu'il y aura subi. Et si, à ce stade de l'histoire, on se faisait une pause musicale en compagnie de Julien

0: Le froid fait revenir les pensées de Lucien à la réalité. Il a envie d'une boisson chaude. Aussitôt, Beko fredonne de nouveau dans sa tête. Mais il n'a pas de guide. Devant lui, nulle Nathalie qui marche. Personne avec qui boire un chocolat. Peu importe. Je vais rejoindre le café Pushkin, se dit-il. D'un pas alerte, il se dirige vers le Goum, la galerie marchande la plus réputée du pays, dont les boutiques trouvent refuge dans un magnifique écrin architectural. Lucien arpente les 240 mètres de la façade qui occupe le côté nord-est de la place Rouge. Pas de café Pushkin. Il quitte la place en franchissant la porte de la Résurrection et s'engage dans la rue qui lui fait face. Quelques centaines de mètres plus loin, il pousse la porte vitrée de ce qu'il devine être un café. En fait, l'établissement est un mix entre café et brasserie. Boissons chaudes et petites restaurations, quelques gâteaux et des soupes. La salle est vaste. Lucien la balaye d'un coup d'œil, aucune table n'est libre. Alors qu'il s'apprête à ressortir, une serveuse lui adresse un geste l'invitant à s'approcher. Impossible de refuser quoi que ce soit à une femme soviétique, d'autant plus quand elle arbore une tenue stricte et use d'un geste ferme qui se veut un ordre. La serveuse lui désigne une place, la seule disponible à une grande table pleine de convives. Il est à peine assis qu'elle lui colle une carte dans les mains. Mais en 2 heures de temps, vous vous en doutez, il n'a fait aucun progrès dans sa perception de l'alphabet cyrillique. Face à lui, une jeune femme perçoit son désarroi, ayant immédiatement saisi qu'il est étranger. Elle lui sourit, retourne son index sur elle et dit « Natacha ». Puis elle pointe son doigt vers lui et, renforcée par un petit coup de tête, l'interroge. Il répond à son sourire et énonce son prénom, Lucien. Intérieurement, il jubile. Me voilà acteur de la chanson de Beko. Usant du même geste, la jeune femme se désigne de nouveau et dit « Ruskaya ». Français, dit-il. France. French. Il ajoute ça avant de se dire « Mais pourquoi je le dis en anglais ?» En pleine guerre froide, t'es complètement idiot, mon pauvre. Heureusement, elle n'a pas l'air choquée. À l'aide de ses deux mains, elle lui fait signe de ne pas bouger et semble lui dire qu'elle va revenir rapidement. Lucien la suit du regard. Elle ne se déplace que de deux tables et s'adresse à une fille que, visiblement, elle connaît bien. Moins d'une minute plus tard, les deux femmes l'ont rejoint. « Bonjour, » dit la nouvelle venue. « Vous parlez français ? Un petit peu ?» C'est le moment précis où Lucien glisse littéralement dans le texte écrit par Delanoé pour Monsieur 100 000 volts. « Ah, je vous sens attentif, mais avant de poursuivre à ses côtés, je vous invite à vous déplacer au cœur des paroles de la chanson pour une petite précision. » Lucien, qui découvre Moscou dans les tout derniers mois des années 80, ne risquait pas de trouver le café Pushkin pour la simple et bonne raison que le nom du poète russe n'avait été écrit que pour faire la rime avec Lénine. À quelques semaines d'entrée dans la décennie 90, cet établissement n'existait pas. Je dis bien « n'existait pas », car figurez-vous, chers auditeurs, qu'un homme d'affaires franco-russe, Andrei Delos, va créer un café Pushkin à Moscou en 1999. Gilbert Beko sera invité pour son inauguration car, chose incroyable, c'est sa chanson, venue de France, qui est à l'origine du nom donné à l'établissement gastronomique au cœur de la capitale russe. Étonnant, non ? Retrouvons vite Lucien. Le temps de cette courte dégression, il a fait connaissance avec la jeune femme soviétique ayant des notions de français. Si elle parvient à échanger un petit peu dans la langue de Molière, c'est qu'elle a séjourné 3 mois à Paris, où sous bonne garde, surveillée par 2 cerbères du KGB, elle a travaillé sous la direction de Gilbert Mayer, professeur du corps du ballet de l'Opéra de Paris. Anna, qui se propose d'être le guide de Lucien, bien qu'elle ne porte pas le bon prénom Nathalie, est danseuse dans la célèbre troupe du Bolchoï. C'est là, devant ce grand théâtre, siège de la scène la plus prestigieuse de Moscou, qu'elle l'entraîne après avoir partagé une boisson chaude dans le café dont Lucien ne saura jamais le nom. Dans les rues, elle et lui s'apprivoisent, selon la définition d'Antoine de Saint-Exupéry. Ça signifie « créer des liens », avait dit le renard au petit prince. Parvenue devant le majestueux édifice, Anna chuchote à Lucien. « Viens me chercher ici, demain à 19h, au pied de la 7e colonne. » La façade en compte 8. « Pourquoi la 7e ? » interroge-t-il. « 7 est mon chiffre porte-bonheur. À demain. » Et elle file, tout sourire, dans la nuit, sans se retourner. À 19h pétante, le lendemain, Lucien est au pied de la 7e colonne. Les heures de la journée qui ont précédé son rendez-vous sont effacées de sa mémoire. Elles ont pourtant été riches. Riches, car il a eu accès à un lieu dont peu de personnes sur la planète peuvent se vanter d'avoir franchi les portes. Le centre névralgique du pouvoir soviétique, au cœur du Kremlin. Et il y a même croisé à plusieurs reprises un dirigeant qui lui a toujours paru plus respectable que ceux qui l'ont précédé. D'ailleurs, parmi les leaders politiques, il le tient en assez haute estime. Un homme qui est à l'origine des nombreuses réformes conduisant son pays vers la fin de la guerre froide, qui retire les troupes soviétiques d'Afghanistan, qui cautionne la chute du mur de Berlin et celle des régimes communistes en Europe. Vous avez bien entendu deviné qu'il s'agit du père de la perestroïka, Mikhaïl Gorbatchev. Le lendemain, l'occasion sera donnée à Lucien de le rencontrer de nouveau. Et de nouveau, dans un lieu où seuls quelques rares invités ont eu l'honneur d'y mettre les pieds, la datcha privée de Gorbatchev dans la périphérie de Moscou. Là-bas, il y croisera également l'épouse du président soviétique, Raïssa. Mais au pied de la 7e colonne du théâtre Bolchoï, Lucien n'en a cure. Il sera tout à sa mission au moment où il le faudra, il le sait, mais à cet instant précis, seul compte le sourire d'Anna, qui efface la fraîcheur moscovite et enferme le jeune Français dans le seul instant présent. Elle l'entraîne dans la nuit pour retrouver une poignée d'amis. Ensemble, ils s'entassent dans 3 taxis qui s'éloignent du centre de la capitale. En rejoignant tous l'appartement d'Anna, Lucien se surprend à déambuler dans les 5e, 6e et 7e couplets de la chanson de Beko. Puis, comme le chanteur entonnant la 8e strophe, il se retrouve plus tard seul avec son guide. Viendront encore 2 autres rendez-vous au pied de la colonne du superbe édifice dans lequel Anna danse chaque jour au cœur du ballet russe du Bolchoï. Le temps de vivre pleinement une rencontre qu'elle et lui ne désiraient rater pour rien au monde. Après qu'il aura rejoint la France, de longs échanges épistolaires se répondront, mais finiront par s'estomper au fil des années. Savez-vous, amoureuses et inconditionnelles de Coquelicot, que Pierre Delanoë et Gilbert Beco ont créé 19 ans après une suite à l'immense tube de 1964? Mais la chanson ne rencontrera pas le succès escompté, et beaucoup d'ailleurs ignorent jusqu'à son existence. On se l'écoute? Allez, je vous laisse avec la fille de Nathalie.
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0: Lucien, lui, n'aura pas été rattrapé par le courrier d'une enfant née 19 ans après son séjour moscovite. Mais après un intermède pratiquement du même nombre d'années, il sera rattrapé par une actualité dramatique qui va le ramener dans l'immeuble où son guide vivait. Nous sommes le 7 octobre 2006, un samedi. Lucien s'installe face à la télé pour suivre le JT de 20h diffusé sur France 2. Béatrice Schoenberg dévoile les titres qui seront développés dans son édition. Parmi eux,
1: Madame, Monsieur, bonsoir. Voici les titres de cette édition. Une journaliste russe assassinée à Moscou, célèbre pour avoir couvert et dénoncé la guerre en Tchétchénie, Anna Politkovskaya, symbole de la liberté d'expression, a été criblée de balles.
0: Deux choses font alors frissonner Lucien. Deux choses qui se superposent lors de l'énoncé du titre. Anna, bien sûr, le prénom qui est prononcé au moment même où est diffusée l'image du bas de l'immeuble dans lequel elle a été assassinée. Et puis la photo du lieu qui, bien qu'elle n'apparaisse pas plus de 2 secondes, provoque un séisme en lui. Le court laps de temps lui a néanmoins permis de reconnaître cet endroit, sans l'ombre d'un doute. Il s'agit bien de l'entrée située au numéro 8 de l'avenue Lesnaya Ulitsa, qu'il avait appris à rédiger en caractère cyrillique afin que ses lettres parviennent à cette adresse. Il est sûr de lui. Il a reconnu la petite pharmacie adossée à l'immeuble. Ce commerce avait marqué sa mémoire. Un commerce tellement différent de ceux que l'on a l'habitude de voir chez nous. La pharmacie semblait avoir été rajoutée au bâtiment, comme une cahute posée au pied de la façade pour gagner une petite poignée de mètres carrés. Elle mangeait une partie du trottoir. Lorsqu'il l'avait vue, la première fois où Anna l'avait entraînée chez elle, l'échoppe lui avait fait l'effet d'une verrue contre l'immeuble. Une verrue qui, en ce 7 octobre 2006, lui permettait d'identifier ce qui avait été un jour leur nid. Comment une telle coïncidence était-elle possible? S'il y avait concordance des prénoms, Lucien savait que la victime n'était pas sa danseuse du Bolchoï. Les deux Anna s'étaient-elles croisées? Se connaissait-elle? Se fréquentait-elle? Au lieu de replonger dans les doux souvenirs de son séjour à Moscou, ses pensées s'étaient envolées vers la journaliste assassinée. Elle ne lui était pas étrangère, ni au reste du monde. L'actualité de la Russie avait mis en avant cette femme et le courage qu'elle affichait face à Vladimir Poutine. Journaliste d'investigation, défenseuse des droits humains, ses reportages de Tchétchénie l'a montré engagée en faveur de la vérité et en faveur des populations civiles, qu'elles soient russes ou tchétchènes. Mais en Occident, Anna Politkovskaya n'est écoutée que poliment, car les Occidentaux sont encore sous le charme du jeune leader charismatique que la Russie s'est choisi. Elle est écoutée, mais pas entendue. Pourtant, ses reportages, ses articles, ses livres ne sont que des prophéties. La lucidité d'Anna, la journaliste, aurait dû ouvrir les yeux de tous les dirigeants de la planète. Le seul qui a les yeux ouverts, Vladimir Poutine, l'aperçoit comme une menace. Désormais, il veut la faire taire, d'autant que l'Occident commence à y voir clair dans le jeu du président russe. Anna Politkovskaya sera victime d'un empoisonnement dont elle sortira affaiblie, recevra des menaces de mort, sera harcelée, connaîtra la prison avant de recouvrer la liberté. Au lieu de la réduire au silence, elle dénonce encore plus haut et sans relâche les dérives du pouvoir russe. Alors que Vladimir Poutine fête son 54e anniversaire, le 7 octobre 2006, le corps d'Anna est découvert devant l'ascenseur de son immeuble. 4 étuis gisent à ses côtés, ainsi qu'un pistolet Makarov 9 mm utilisé par un de ses tueurs et abandonné sur place. Lucien s'interroge. Comment un même pays peut-il avoir engendré à la fois un Pouchkine et un Poutine ? Question universelle qui ne touche pas que la Russie et que l'on se pose en citant d'autres personnalités dès lors qu'un tel drame a lieu. Il s'installe à son bureau et se lance dans la rédaction d'un poème en prose dédié à la journaliste assassinée. Puis, il écrit une longue lettre à l'attention de la jeune femme qui lui fixait rendez-vous au pied de la 7e colonne du théâtre du Bolchoï. Un courrier dont il sait qu'il ne le postera pas. Deux lettres mortes pour deux âmes mortes. Termes qui font référence au titre d'une des œuvres de Nicolas Vassilievitch Gogol, Les âmes mortes. Le doute n'existe plus quant à Anna Politkovskaya, pour la mémoire de qui il a rédigé le poème. Son long courrier n'ira pas davantage troubler les souvenirs qu'Anna, sa guide, aura gardé de leur rencontre. Lucien éprouvant la sensation que leurs chemins ne se croiseront jamais plus. Et nous voilà déjà, amoureuses et inconditionnelles de Coquelicot, parvenues au terme de la deuxième de digression. Le temps passe vite en votre compagnie, mais c'est très agréable. Je vous propose comme dernier intermède musical d'écouter une jeune chanteuse ukrainienne, Daria Nelson, qui interprète en russe « Le déserteur » de Boris Vian, comme une invitation faite aux soldats de Poutine. Merci pour votre présence et votre écoute. Je vous donne rendez-vous bientôt pour la prochaine émission. Au pied de la 7e colonne, ça vous dit ?

0: президент, организуйте травлю, науськайте жандармов, скажите вашим службам стрелять вам безоружным.
1: Hameau découvert, Hector Laura. Bonjour et bienvenue dans ce premier numéro d'Hameau découvert de la saison, autrement dit Hameau couvert version bikini, chaise longue, écran solaire, lunettes de soleil, cocktail de fruits et bzzz des abeilles. Par conséquent, quoi de plus naturel pour nous de nous tourner aujourd'hui vers la nature et l'un de ses meilleurs poètes actuels, j'ai nommé Wendell Berry. Les auditeurs et auditrices familiers de l'émission connaissent déjà notre homme, puisque nous avons consacré cette année un numéro à son bref essai, intitulé « Pourquoi je n'achèterai pas d'ordinateur » paru chez Actes Sud, dans la collection Le Souffle de l'Esprit. Pour ceux qui ne l'auraient pas encore écouté, je vous renvoie à la page de l'émission sur le site de radiococlico.com. Mais revenons à nos moutons. Wendell Berry est né le 5 août 1934, ce qui lui fera bientôt 92 ans. Vie longue et riche donc, que celle de ce romancier, poète, essayiste et conférencier, dont l'œuvre entière s'enracine, et le mot est ici des plus appropriés, dans sa vie, dans sa terre du Kentucky, ses relations avec le voisinage de sa ferme et sa conscience que nous pourrions qualifier de globale, des impasses humaines en ce premier quart du XXIe siècle. Loin d'être un homme replié sur lui-même, Wendell Berry, comme vous allez pouvoir l'entendre, est un homme au plein sens du terme, c'est-à-dire qu'on peut dire de lui qu'il a les pieds sur terre et la tête dans les étoiles et qu'il communie non avec des abstractions, mais avec des êtres en chair et en os, tout en nervures et en chlorophylle, poils, plumes et paysages, car jamais dans son regard, les êtres ne sont dissociés du tout, du milieu qui est le leur. L'œuvre de Wendell Berry est ainsi située au carrefour d'une verticalité de l'aspiration et d'une horizontalité de la pratique, qu'il faudrait qualifier d'éthique si ce mot n'était pas désormais galvaudé par trop d'emplois abusifs et éhontés. Alors disons, une pratique en accord avec ses principes, tout simplement. Les poèmes que je vous propose d'entendre aujourd'hui ont été regroupés et traduits en 2018 chez Arfuyen par Claude D'Andrea, sous le titre « Nul lieu n'est meilleur que le monde ». La lecture en langue anglaise des poèmes de Berry est assurée aujourd'hui par John Leopold, qui nous a fait l'amitié d'accepter notre invitation. Les habitués des bals et festivals trad reconnaîtront sans doute celui qui enchante leur soirée. Pour les autres, cette émission sera l'occasion de découvrir les compositions du duo Les Cachouettes, qu'il forme avec son épouse Isabelle Hérault Leopold, et qui nous accompagneront tout au long de cette émission. Émission conçue et réalisée en mémoire de Mathieu Hérault, et dédié à Claude Guerrier et Jean-Pierre Hérault, ainsi qu'aux Cachouettes, bien entendu, et aux amis de Mathieu. Mais il est temps à présent d'aller retrouver la paix des choses sauvages dans un poème éponyme, lui par Wendell Berry lui-même, de sa voix, qui, vous l'entendrez, n'est pas sans rappeler celle d'un certain Dylan Thomas.
2: The peace of wild things. When despair for the world grows in me, and I wake in the night at the least sound, in fear of what my life and my children's lives may be, I go and lie down where the wood drake rests in his beauty on the water, and the great heron feeds. I come into the peace of wild things, who do not tax their lives with forethought of grief. I come into the presence of still water, and I feel above me the day-blind stars waiting with their light. For a time, I rest in the grace of the world and am free.
1: Quand le désespoir pour le monde monte en moi, et que je m'éveille la nuit au moindre bruit, en craignant ce qui peut arriver à ma vie, à celle de mes enfants, je vais m'étendre là où le canard des bois repose en sa beauté sur l'eau, là où le grand héron va se nourrir. J'entre dans la paix du monde sauvage qui n'accable pas sa vie du poids de la douleur à venir. J'entre dans la présence de l'eau immobile. Et je sens au-dessus de moi, aveugle de jour, les astres attendant de disperser leur lumière. Un instant, je repose dans la grâce du monde et je suis libre.

0: The sky bright after summer ending rain.
1: Comme le ciel brillait après la pluie de fin d'été.
0: The sky bright after summer ending rain. I sat against an oak half up the climb.
1: Comme le ciel brillait après la pluie de fin d'été, j'étais adossé à un chêne, à mi-chemin de la montée.
0: The sun was low, the woods were shut in shadow. Now the long shimmer of the cricket's song had stopped.
1: Le soleil était bas, le bois dans l'ombre s'était tu.
0: I looked up to the westward ridge and saw the ripe October light again, shining through leaves still green yet turning gold.
1: Voici que la longue stridulation du grillon avait cessé. Levant les yeux vers la crête occidentale, je revis la féconde lumière d'octobre, transperçant les feuilles encore vertes, mais devenant dorées.
0: Those glowing leaves made of the light a place that time and leaf would leave.
1: Ces feuilles qui luisaient faisaient de la lumière un lieu que quitteraient ces feuilles et cette heure.
0: The wind came cool. And then I knew that I was present in the long age of the passing world, in which I once was not, now am, and will not be.
1: Le vent fraîchit, et je compris alors que j'étais présent dans le long siècle du monde qui passe, dans lequel jadis je n'étais pas.
0: And in that time, beneath the changing tree, I rested, in keeping not my own.
1: Où je suis maintenant, où je ne serai plus. Et en cette heure, sous l'arbre aux changeantes couleurs, je reposais dans une confiance qui ne m'appartenait pas.

0: I would not have been a poet.
1: Je n'aurais pas été poète.
0: I would not have been a poet except that I have been in love, alive in this mortal world. Or an essayist except that I have been bewildered and afraid.
1: Je n'aurais pas été poète si je n'avais été amoureux, vivant ce monde mortel. Ou essayiste, sinon que j'ai été dérouté et effrayé.
0: Or a storyteller, had I not heard stories passing to me through the air.
1: Ou conteur, si je n'avais entendu des histoires parvenues jusqu'à moi dans les airs.
0: Or a writer at all, except I have been wakeful at night, and words have come to me out of their deep caves, needing to be remembered. But on the days I am lucky or blessed, I am silent.
1: Et jamais écrivain, sinon que j'ai veillé la nuit, et que les mots sont venus jusqu'à moi, sortis de leur caverne profonde, demandant qu'on se souvienne d'eux. Mais les jours où j'ai de la chance, ou que je suis béni, je reste silencieux.
0: I go into the body that two make in making marriage, that for all our trying, all our deaf and dumb of speech has no tongue. Or I give myself to gravity, light and air, and I'm carried back to solitary work in fields and woods, where my hands rest upon a world unnamed, complete, unanswerable, and final as our daily bread and meat.
1: J'entre dans le seul corps qui fait un couple en l'œuvre de mariage, et qui, malgré tous nos efforts, tout notre langage de sourd-muet, n'a pas de langue, où je me livre à la pesanteur, la lumière et l'air, et je suis ramené au travail solitaire des champs et des bois, où mes mains reposent sur un monde innommé, complet, sans réponse, et définitif, comme notre viande et notre pain quotidien.
0: The way of love leads always to life beyond words, silent and secret. To serve that triumph, I have done all the rest.
1: La voie de l'amour mène partout à la vie sans parole, silencieuse et secrète. C'est pour me vouer à ce triomphe que j'ai accompli tout le reste.
0: You see, my mother said, and laughed.
1: Vois-tu, me dit ma mère en riant.
0: You see, my mother said, and laughed, knowing I knew the passage she was remembering. Finally, you lose everything. She had lost parents, husband and friends, youth, health, most comforts, many hopes.
1: Vois-tu, me dit ma mère en riant, sachant que je savais quel souvenir elle évoquait. En fin de compte, c'est toute chose que l'on perd. Elle avait perdu parents, mari, amis, jeunesse, santé, la plupart des réconforts, de nombreuses espérances.
0: Deaf, asleep in her chair, awakened by a hand's touch, she would look up and smile in welcome as quiet as if she had seen us coming.
1: Sourde, assoupie sur sa chaise, réveillée au toucher d'une main, elle levait les yeux et nous accueillait d'un sourire aussi tranquille que si elle nous avait vu venir.
0: She watched curious and affectionate the sparrows, titmice and chickadees she fed at her kitchen window. Where did they come from? Where did they go? No matter.
1: Elle surveillait avec curiosité et affection les moineaux, mésanges et têtes noires qu'elle nourrissait à sa fenêtre de cuisine. D'où venaient-ils? Où allaient-ils? Elle en avait cure.
0: They came and went as freely as in the time of her old age, her children came and went. Uncaptured, but fed.
1: Ils allaient et venaient aussi librement que dans son grand âge, ses enfants allaient et venaient, sans être en cage, mais nourris.
0: And I, walking in the first spring of her absence, know again her inextinguishable delight.
1: Et moi, traversant le premier printemps de son absence, je reconnais de nouveau sa voix inextinguible.
0: The wild bluebells,
1: les jacinthes des bois,
0: the yellow celandine,
1: les chélidoines jaunes,
0: violets, purple and white.
1: Les violettes mauves et blanches.
0: Twin leaf, bloodroot, larkspur.
1: Les linnées, les sanguinaires, les delphiniums.
0: The ruin enemy. Night, night under the big trees and overhead the red bud blooming and the red bird singing.
1: L'anémone sauvage, si légère sous les grands arbres et au-dessus de nous, la rose épanouie.
0: The oak leaves like flowers still unfolding and the blue sky. Thank you.
1: cardinal qui chante, les feuilles de chêne comme des fleurs qui s'entr'ouvrent toujours, et le ciel bleu.

0: I leave the warmth of the stove.
1: Je quitte la chaleur du poêle.
0: I leave the warmth of the stove, my chair and book, and go out into the cold night.
1: Je quitte la chaleur du poêle, ma chaise et mon livre, et je m'enfonce dans le froid de la nuit.
0: My little lamp that shows the way and leaves me dark is swinging in my hand.
1: Ma petite lanterne qui me montre le chemin et me laisse dans le noir se balance dans ma main.
0: The house windows shine above me, and below me a single light gleams in the barn, where an hour ago I left a ewe in labour. Beyond is the grand sweep of heaven's stars. As I walk between them in the deep night, the lights of house and barn also are stars. My own small light is an unsteady star.
1: Les fenêtres de la maison brillent au-dessus de moi, et en bas, une seule lumière luit dans la grange, où, il y a une heure, j'ai quitté une brebis en travail. Au-delà, c'est la grandiose étendue des étoiles du ciel. En marchant parmi elles dans la profondeur de la nuit, les lumières de la maison et de la grange sont aussi des étoiles. Mon unique petite lumière est une étoile vacillante.
0: I come to earth on the barn floor where the ewes' lambs have been born, and now, wet and bloody, breathing at last the air of this wintry world, struggle to rise, while the ewe mutters and licks. Unknowing, they have the knack of their becoming, heartbeat and breath, the hunger that will lead them to the tit and thence to the sunlit grass. I perform the ancient acts of comfort and safety, making sure. I linger a moment in the pleasure of their coming and my welcome, and then go, for I must comfort myself and sleep.
1: Je me penche vers la terre sur le sol de la grange où les petits de la brebis viennent de naître, et maintenant, humide et sanglant, respirant au fin air de ce monde hivernal, ils luttent pour se redresser. Tandis que la brebis gronde et les lèche. Sans le savoir, ils savent d'instinct ce qu'ils vont devenir. Battement de cœur et souffle, la faim qui va les diriger vers le pis et de là vers l'herbe ensoleillée. J'accomplis les actes anciens du réconfort et de la sauvegarde, en vérifiant. Je m'attarde un moment, prenant plaisir à leur venue, à mon accueil. Puis je m'en vais, car je dois me reposer et dormir.
0: While I worked, the world turned half an hour, carrying us on toward morning and spring, the dark and the cold again, the births and then the deaths of many things, the end of time.
1: Tandis que j'œuvrais, le monde a grandi d'une demi-heure, nous dirigeant vers le matin et le printemps, vers le noir et le froid de nouveau, les naissances et les morts de tant d'êtres, la fin des temps.
0: I close the door and walk back, homeward.
1: Je ferme la porte et je rentre vers mon foyer.
0: Among the stars.
1: Au milieu des

0: Souviens-toi de chérir ce que tu aimes pour toute la vie, nous dit A Song I've Never Heard. Paroles, musique et interprétation de John Leopold, une composition inédite enregistrée spécialement pour cette émission en 2026 dans les studios de Radio Coquelicot. Vous écoutez À mots découverts, consacré aujourd'hui à la poésie de Wendell Berry, dans une lecture en anglais de John Leopold. Et nous poursuivons notre lecture avec L'homme né pour cultiver.
1: The man born to farming.
0: L'homme né pour cultiver.
1: The grower of trees, the gardener. The man born to farming, whose hands reach into the ground and sprout. To him, the soil is a divine drug. He enters into death yearly and comes back rejoicing. He has seen the light lie down in the dung heap and rise again in the corn. His thought passes along the row ends like a mole. 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
0: Le planteur d'arbres, le jardinier, l'homme né pour cultiver, dont les mains s'enfoncent dans la terre et germent. Pour lui, le sol est une drogue divine. Il entre dans la mort chaque année et en revient réjoui. Il a vu la lumière reposer sur le tas de fumier et ressusciter dans le blé. Sa pensée traverse l'extrémité des travées comme une taupe. Quelle graine miraculeuse a-t-il avalée pour que la phrase illimitée de son amour lui coule de la bouche comme une vigne accrochée au soleil et comme une eau descendant dans le noir ?

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1: en ce monde,
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1: Le pâturage en pente, espace ouvert parmi les arbres, plonge dans la vallée. Les trèfles et les herbes hautes sont en fleurs. Longeant le pied de la colline, un courant d'eau sombre descend la rivière. Le soleil se couche. Devançant la tombée de la nuit, les oiseaux chantent. J'ai gravi la pente pour aller abreuver les chevaux et m'assieds à présent pour me reposer sur le haut du coteau, laissant le jour se rassembler et disparaître. À mes pieds, les bêtes broutent la largeur des champs sur les terres en contrebas, lentes et méditatives comme des étoiles. En ce monde,

0: The Sorrel Filly.
1: La jument à Lausanne.
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1: Les chants des petits oiseaux s'estompent dans les buissons après le coucher du soleil. L'air est sec, embaumant la verge d'or. Près du sentier, soudain, de splendides astères s'enflamment dans le crépuscule. Les voix de vieillards de quelques grillons transpercent le silence. C'est un calme que j'aime, bien que ma vie me le fasse traverser trop souvent dans la surdité. Obsédé de coups et de pertes, je gaspille le temps que je peux passer ici. Un temps béni au-delà de ce que je mérite, je le sais. Si seulement je restais à l'écoute.
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1: Les feuilles reposent dans l'air, parfaitement immobiles. Je voudrais qu'elle repose dans mon esprit, aussi immobile, dans un espace aussi simple. Tandis que je m'avance, la jument à Lausanne qui broutait lève la tête, se tenant là en équilibre, légère sur la pente, comme un jeune pommier. Il y a une semaine, je l'ai emmenée pour la vendre, et n'ayant obtenu le prix que j'en voulais, je l'ai ramenée ici. Je reste là, à présent, dans ce calme. Et la considère longtemps, heureux d'avoir retrouvé ce qui était perdu dans un échange commercial.

0: All yesterday afternoon I sat.
1: Tout hier après-midi, je suis resté assis.
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1: Tout hier après-midi, je suis resté assis, ici, au bord de la rivière, tandis que les bateaux des vacanciers filaient sur l'eau. Leur sillage mordait sur les rives, salissant de boue le flot, leurs coques luisantes se balançant et piquant du nez dans le sillage d'autres bateaux, les moteurs emplissant l'air de tumulte. Ils reviendront encore aujourd'hui et encore demain, car c'est le week-end de la fête du travail. Un temps pour célébrer avec agitation la possibilité de se reposer toujours plus éloigné.
0: 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Quietly, quietly, the river received the forgiveness of the new dawn.
1: Mais ce matin, je suis revenu à la première aube. La rivière s'était éclaircie. Elle était silencieuse d'un méandre à l'autre. Les oiseaux de nuit passaient, rentrant au nid, face au jour. Un hibou hula là une fois. Et puis un roitelet s'éveilla et chanta. Les hérons traversaient sans bruit les sombres bas-fonds. Doucement, doucement, la rivière recevait le pardon de la nouvelle aube.
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1: Mais est-ce qu'en fait les seigneurs de la guerre?
0: But do the lords of war in fact hate the world? That would be easy to bear if so. If they hated their children and the flowers that grow in the warming light, that would be easy to bear. For then we could hate the haters and be right. What is hard is to imagine the lords of war may love the things that they destroy.
1: Mais est-ce qu'en fait les seigneurs de la guerre détestent le monde? Ce serait facile à supporter s'il en était ainsi. S'ils détestaient leurs enfants et les fleurs qui poussent sous la lumière qui réchauffe, ce serait facile à supporter. Car dans ce cas, nous pourrions détester les détestateurs et avoir raison. Ce qui est dur, c'est d'imaginer que les seigneurs de la guerre puissent aimer les êtres qu'ils détruisent.
2: Qui ne s'est pas rêvé poète ? Existe-t-il une recette pour être poète ? Les hommes de la Renaissance avaient fait leur cette formule latine « poeta nascitur non fit ». On est poète, on ne le devient pas. Wendell Berry, dans sa générosité, nous livre son point de vue sous la forme d'un aide-mémoire à son propre usage, non d'une liste de recommandations à l'usage d'autrui, car pour lui, il s'agit d'abord et avant tout d'être, au sens fort du terme. De savoir se rendre à nouveau disponible par tous les pores P-O-R-E-S et pores P-O-R-T-S de l'âme et de la peau, d'entrer en communication avec les choses comme elles viennent. Mais j'anticipe sur le poème, écoutons-le plutôt dans la voix de son auteur.
3: How to be a poet, to remind myself. Make a place to sit down. Sit down. Be quiet. You must depend upon affection, reading, knowledge, skill, more of each than you have, inspiration, work, growing older, patience, for patience joins time to eternity. Any readers who like your poems doubt their judgment.
1: Trouve un endroit pour t'asseoir. Assieds-toi. Reste calme. Il te faut t'appuyer sur l'affection, la lecture, le savoir, le talent, plus parmi eux que tu ne possèdes. L'inspiration, le travail, l'âge qui vient, la patience. Car la patience joint le temps à l'éternité. S'il y a des lecteurs qui apprécient ton œuvre, méfie-toi de leur jugement.
3: Breathe with unconditional breath the unconditioned air. Shun electric wire. Communicate slowly. Live a three-dimensioned life. Stay away from screens. Stay away from anything that obscures the place it is in. There are no unsacred places. There are only sacred places and desecrated places.
1: Respire d'un souffle inconditionnel, l'air non conditionné. Évite les fils électriques. Communique lentement. Vis une vie à trois dimensions. Écarte-toi des écrans. Écarte-toi de tout ce qui obscurcit l'endroit où cela se trouve. Il n'y a pas de lieu non sacré. Il y a seulement des lieux sacrés en des lieux désacralisés.
3: Accept what comes from silence. Make the best you can of it. Of the little words that come out of the silence like prayers, prayed back to the one who prays, make a poem that does not disturb the silence from which it came.
1: Accepte ce qui vient du silence. Profites-en au maximum. Des petits mots qui sortent du silence, comme des prières retournées à celui qui prie. Fais un poème qui ne dérange pas le silence d'où il est sorti. Avant de nous quitter, voici un dernier poème qui, à l'instar des seigneurs de la guerre de tout à l'heure, est d'une grande actualité. Voici « Si nous sommes devenus un peuple incapable », lu en anglais par John Leopold.
0: If we have become a people incapable.
1: Si nous sommes devenus un peuple incapable.
0: If we have become a people incapable of thought. Then the brute thought of mere power, mere greed will think for us. If we have become incapable of denying ourselves anything, then all that we have will be taken from us. If we have no compassion, we will suffer alone. We will suffer alone the destruction of ourselves. These are merely the laws of this world, as known to Shakespeare, as known to Milton. When we cease from human thought, a low and effective cunning stirs in the most inhuman minds.
1: Si nous sommes devenus un peuple incapable de penser, alors la pensée brute, de la puissance nue, de l'avidité nue, pensera à notre place. Si nous sommes devenus incapables de nous refuser quoi que ce soit, alors tout ce que nous avons nous sera arraché. Si nous n'avons pas de compassion, nous souffrirons seuls. Nous souffrirons seuls la destruction de nous-mêmes. Ce ne sont là que les lois de ce monde, celles qu'a connues Shakespeare, celles qu'a connues Milton. Lorsque nous renonçons à la pensée humaine, une bassesse efficace et rampante met en branle les esprits les plus inhumains. Il y a dans la poésie de Wendell Berry quelque chose de la saine contemplation, de la veille, de l'étreinte réaliste des choses et des êtres que l'on imagine être la meilleure part de sa vie intérieure. Wendell Berry ne choisit pas, ou plutôt, il choisit tout, tout ce qui n'est pas contraire à la vie, à la beauté et à leur perduration. Il se sait libre sous condition, et cette condition, qui n'est autre que la condition humaine, il l'embrasse à bras grands ouverts, dans le respect et le silence d'une âme aimante. Wendell Berry, contrairement à ce que d'aucuns pourraient croire, n'est pas un naïf, mais un réaliste doué d'un « no bullshit kind of man », un de ces gars à qui on ne la fait pas. Et il l'a prouvé à maintes reprises au cours de son existence, lui qui n'est pas connu pour confondre idéal et réalité, mais pour son sens de la limite, vertu qui fait si cruellement défaut à notre temps. Et c'est dans le cadre de ces limites, toutes humaines, qu'il fait l'expérience d'un illimité, celui du regard poétique à la fois actif et contemplatif. En politique, Berry est un Américain critique de son pays, et ce malgré les honneurs officiels reçus. Enfin ornithologue qu'il est, depuis plus de 50 ans,
2: il observe et brocarde la faune financière et politique des États-Unis. Attentif aux dérives de l'État, que par ailleurs il ne porte pas dans son cœur, et lucide analyste des vices de sa nation, il met sa liberté d'expression au service non d'une vision utopique, mais d'une vision fondée sur l'expérience de la limitation volontaire et de l'harmonie entre les êtres. Les poèmes que l'on vient d'entendre sont le fruit de cette vision-là. C'était À mots découverts, une émission de Radio Coquelicot proposée et présentée par Hector Laura. Nous lisions aujourd'hui des poèmes de Wendell Berry dans la traduction de Claude D'Andrea, parue en 2018 chez Arfuyen. John Leopold a lu les versions anglaises, à l'exception de La paix du monde sauvage et de Comment être poète, qui est lu par Wendell Berry lui-même. Les musiques étaient signées Les Cachouettes, duo composé d'Isabelle Hérault-Léopold, chant, flûte norvégienne, accordéon et saxophone, et de John Leopold, guitare et chant. Si vous êtes organisateur de concerts, je vous invite à les contacter au numéro suivant 06 84 65 61 57. 06 84 65 61 57. Prise de son pour la musique, montage, mixage et mise en onde, Vincent Valentin. Un grand merci à tous ceux qui ont participé à cette émission et l'ont rendue possible par leurs divers talents. Pour mémoire, l'émission est diffusée pendant 15 jours, le mardi à 8h, le jeudi à 18h et le dimanche à 11h. Vous pouvez également l'écouter en temps réel ou en rediffusion, ou bien encore la télécharger, le tout à la page de l'émission sur radiocoquelicot.com. Quant à moi, je vous dis à très bientôt pour d'autres aventures bilingues.

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1: Bonjour à toutes et à tous. Ça y est, ça bouge sur le territoire spécialité, c'est reparti. Alors, un ça bouge sur le territoire consacré à des rediffusions parce que

0: Nous avons fait de très jolies rencontres cette année. Nous avions donc pioché dans nos réserves particulières pour vous mettre en jambe dès le début de l'été. Pour cela, rien de plus simple, il nous suffisait de convoquer à nouveau Sandrine Venet. Sandrine, vous la connaissez certainement si vous aimez le Lindy Hop. Elle est professeure avec le Jazz Club Saint-Pourcinois, mais elle donne aussi des cours du côté du centre social Vivasioul à Ébreuil. Sandrine, c'est une histoire, c'est une personnalité, c'est une voix, c'est une émotion. Et tout cela, eh bien, je vous propose de le retrouver tout de suite.
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2: Donc je suis Sandrine Venet, je suis professeure de danse depuis 25 ans et danse thérapeute depuis 2019.
0: Un vaste programme sur lequel nous allons travailler ensemble aujourd'hui, Sandrine. On va tracer votre portrait, mais on va aussi découvrir vos passions et notamment une que l'on peut découvrir sur le territoire avec du Lindy Hop. Ceci étant, c'est une autre histoire. Pour l'instant, nous allons commencer par la vôtre. Alors, une histoire qui commence avec la danse, voici 25 ans, vous devenez professeur, mais pour être professeur, faut-il encore avoir une appétence particulière pour la danse? Comment est-ce que vous vous êtes construit avec la danse? Qu'est-ce qui a été le déclic pour vous dans votre vie?
2: Alors, j'ai commencé les cours de danse à la naissance de ma petite fille. Elle avait un mois et demi, elle a 30 ans aujourd'hui, par une voisine qui m'a dit « Viens, il y a des cours de danse de salon ». Et j'ai mon papa qui était musicien, qui jouait dans un orchestre et qui dansait dans les bals musettes. Et voilà, donc j'ai commencé comme ça. J'ai fait un an, j'ai fait deux ans, j'ai fait le leader, j'ai fait la follow. Au bout de 2-3 ans, la professionnelle en place m'a dit « Tu as des compétences et des capacités et j'aimerais te faire passer le diplôme ». Donc je l'ai refusé, j'ai mis plusieurs années avant de y aller. Donc la danse a ouvert…
0: Beaucoup d'univers ?
2: Oui, mais des univers différents, oui, beaucoup, parce que il y avait du tango, il y avait de la valse, il y avait du donc des ce qu'on appelle les latines et les standards, du cha-cha-cha, de la samba, du jive, du rock, des univers aussi musicaux que ben je ne connaissais pas forcément, même si la famille était un peu dans la musette, je connaissais pas certains domaines.
0: Alors, vous dites que vous l'avez pris assez tard, finalement, cette danse, la naissance de votre fille. Avant, elle représentait quoi, la danse? Elle faisait pas du tout partie de votre vie? C'était pas quelque chose auquel vous pensiez?
2: Non, la danse ne faisait pas partie de ma vie avant, puisqu'on n'a pas eu l'occasion avec les parents et la famille de faire du sport. J'avais fait du judo à l'âge de 12 ans, ce qui a absolument rien à voir. Donc on n'avait pas vraiment d'activité. Et du coup, la danse, c'était vraiment pas du tout mon environnement. Par contre, j'étais très très musique, donc beaucoup de musique française à l'époque de l'adolescence. Voilà, certains comme Renaud, Madonna, Jackson, ou bien sûr accompagner mon adolescence au niveau de la musique, mais pas au niveau de la danse.
0: Alors, lorsque vous avez commencé à faire de la danse, vous avez commencé à prendre possession de votre corps d'une certaine façon. Comment est-ce que vous vous êtes construit par rapport à ça? Vous étiez alors jeune maman, avec tout ce qui va avec. Est-ce que c'était une façon un peu de vous retrouver?
2: Alors c'est marrant, oui, enfin c'est marrant, non, c'est une grande histoire. J'étais jeune maman en effet et j'étais quelqu'un qui était en surpoids. J'étais lourde pour la danse, alors bien qu'il ne faut pas de poids obligatoire pour danser, tout le monde peut danser, donc c'est une question de souplesse, mais moi je me sentais très très lourde dans ce corps et maman plutôt donc en surpoids, plutôt isolée en région parisienne, puisque c'était suite à une mutation, donc je ne suis pas de la région parisienne, je suis picarde. Et voilà, les nouvelles personnes, la danse en nouvelle activité, même si moi j'aimais beaucoup, j'avoue que voilà, plutôt une maman très timide pour l'époque, voilà, très très timide et réservée.
0: Mais la timidité, peu à peu, est partie, elle s'est évacuée par le biais du pas de danse.
2: Exactement, c'est la danse fait des miracles, en tout cas, c'est pas pour rien que j'ai passé aussi ce diplôme de danse thérapeute au bout de plus de 20 ans de profession. Parce qu'en effet, il y a un lâcher-prise, il y a un bien-être. À un moment donné, on se met à écouter la musique, on se met à écouter son corps, son partenaire, parce qu'il y a une connexion avec le partenaire qui est très, très, très importante. Et on avance pas à pas. Donc, j'ai refusé cette formation qui m'avait été proposée très rapidement par la professeure en place. Et elle a réussi à m'y emmener et, avec beaucoup, beaucoup de crainte hein, et de peur, parce que c'est un univers que je connaissais pas quand même, faut le dire. Et voilà, et je suis là aujourd'hui, 25 ans d'expérience.
0: Vous êtes surprise vous-même, Sandrine? Sandrine, par rapport à cette danse, par rapport à vos capacités?
2: Oui, je crois qu'on se surprend tous les jours, mais dans tous les domaines. Voilà, je pense que oui, je suis encore surprise aujourd'hui. Je suis surprise de cette interview qui n'était pas prévue, mais pas du tout. Donc oui, je crois qu'on se surprend tous les jours dans n'importe quel domaine. On apprend chaque jour, on apprend des autres et donc la danse fait aussi partie de ça. Apprendre la connexion avec l'autre, l'écouter. Ça, c'est vraiment ma passion en tout cas dans la danse, de faire découvrir ça aux adhérents qui viennent me voir.
0: Alors vous dites écouter à travers la danse, ça vous a permis aussi d'écouter autrement, en dehors de la danse. Vous avez évolué par rapport à ça, par rapport à votre regard sur l'autre, ou ça reste cloisonné dans le milieu de la danse?
2: J'ai forcément évolué, parce que je viens de dire que voilà, on apprend tout le temps. J'ai forcément évolué, chaque danse étant tellement différente. Je sais même pas si je vais répondre vraiment à la question, parce que je vais un peu m'éparpiller. Chaque danse est différente dans la position du corps, dans les contacts du corps. Des fois il y a des contacts, des fois il y en a pas. Donc ouais, on évolue forcément. On évolue tout seul, mais on évolue aussi à deux, et on évolue en groupe. Voilà, parce que il y a un groupe, il y a des adhérents, donc moi là je parle plutôt quand moi j'étais adhérente et non pas professionnelle.
0: Alors vous avez évoqué plusieurs types de danse, danse de salon, donc tango, rock, etc. À chaque fois, on parle du corps mais sous différentes formes, la sensualité, la rigueur, on s'éclate, c'est la jeunesse, c'est l'idée de la rébellion. En fait, la danse représente tout ce que l'être humain porte en émotion.
2: Et oui, c'est ça. Et oui, il y a les latines, il y a les standards, il y a la sensualité et il y a le lâcher prise. Ça, c'est quelque chose, même dans les latines et la sensualité, on peut lâcher prise. Je suis une grande passionnée, chaque danse apporte vraiment quelque chose de différent, mais aussi de ressemblant.
0: Est-ce que chacun a sa danse, d'une certaine façon? On dit parfois que le sport ressemble à la personne ou vice-versa. Est-ce que on a une danse à soi?
2: Alors moi, je dirais que non. Certains vous diront oui. Parce qu'on va rester dans sa zone de confort, on va rester dans son style de danse. Voilà, il y en a, je sais pas, danse africaine, il y en a, ça va être le latino, il y en a qui me disent, moi j'aime pas du tout le latino, ça trémousse de trop, donc j'aime pas. Je pense qu'on peut aller dans tous les domaines, puisque là on est avec un bon enseignant, en tout cas, on peut amener en danse thérapie des mouvements que les gens ne soupçonneraient pas eux-mêmes. Des compétences et des capacités qu'on soupçonne pas. Il faut sortir de sa zone de confort. Et ça, j'aime bien leur faire faire.
0: Et vous aimez bien aussi faire l'exercice, finalement, de sortir de votre zone de confort. Et c'est pour ça que vous êtes au micro de Radio Coquelicot aujourd'hui. Alors, cette zone de confort, vous l'avez vous-même explosée. Vous vous êtes offert des tas de possibilités. Vous avez évolué progressivement. Alors, vous disiez, vous avez fait une première formation. Et puis, finalement, tout s'est enchaîné pour vous, Sandrine.
2: Alors, je sais pas si ça s'est enchaîné, parce que il y a quand même beaucoup d'années de professeurs de danse, dans des écoles, dans des associations, de monter des chorégraphies de mariage. Donc, j'ai vraiment touché le public, aussi personnes âgées en maison de retraite, des personnes fragilisées avec des malentendants aussi. Donc, voilà, j'ai touché un petit peu à tout. Comment j'ai évolué? Alors ça dépend des gens, mais je pense qu'on évolue quand même lentement par les rencontres, par les adhérents. C'est les adhérents qui, moi dans ma profession, m'ont porté et me portent encore aujourd'hui. Leur regard est très important et je leur dis toujours, sans vous, je n'existe pas, ma profession n'existe pas. Et en général, ils me répondent oui, mais sans toi, on ne saurait pas danser. C'est vraiment un échange, c'est 50-50. J'ai besoin d'eux, ils ont besoin de moi.
0: Alors, lorsque vous êtes professeur de danse, quelle posture avez-vous, Sandrine?
2: Ah là là, j'ai pas la posture qu'il faut. Je plaisante. J'ai beaucoup d'humour, d'autodérision. J'ai une posture. Il paraît que je suis sévère. Parce qu'en effet, j'aime la technique et je la porte. Je m'adapte au groupe. Si je vois que la technique est trop lourde ou trop compliquée, je l'allège. Donc, je suis très à l'écoute du groupe et des autres. Et c'est ce qui me permet bien souvent, mon cours est préparé, mes chorégraphies sont préparées, mais d'y aller au feeling. Parce que chaque cours est différent. Les personnes ont une humeur différente. La semaine dernière, ils allaient bien. Cette semaine, ils vont pas bien. Et je le ressens souvent. Donc, je m'adapte un peu à chaque personne quand il passe dans mes bras pour la révision. Et ensuite, quand on est tous en groupe, on m'a toujours dit que j'avais, donc j'ai une bonne énergie. Et je suis très solaire, très dans l'humour. Et mon énergie, je pense qu'elle porte aussi le groupe en les bousculant. Donc c'est pour ça qu'ils disent que je suis un peu sévère, un peu dure.
0: Mais néanmoins maternelle, vous dites quand il passe dans mes bras. Il y a un côté, voilà, on veut soutenir, on veut porter.
2: C'est exactement le retour que j'ai, parce que bien sûr je me vois dedans, mais je n'aime pas dire je vois, je suis. C'est exactement le retour que j'ai des adhérents, que je borde, que donc pour rigoler je dis toujours que je suis un peu le border collie d'une d'une troupe. Il y en a pas un qui peut partir trop loin. Je fais très attention à eux. Je pense que ça fait partie de moi, du métier je sais pas, mais en tout cas moi je l'exerce comme ça. Je l'exerce de cette façon-là, en faisant attention aux autres, à leur capacité aussi physique. On a des blessures au corps, on a mal aux genoux, on a les cervicales fragiles, donc j'entends tout. J'adapte aussi mes chorégraphies quand on me dit ben je peux pas tourner, j'ai trop de vertige, hein, c'est des petits exemples que je donne, mais j'essaie d'adapter, j'enlève les tours. Oui, j'aime prendre soin des autres. Je pense que la danse thérapie est aussi là pour ça dans mon parcours professionnel. Et ouais, j'aime qu'ils soient contents, j'aime qu'ils repartent contents et écoutés, à l'aise.
0: Donc certes sévère, mais néanmoins tout en suscitant la passion.
2: C'est ça, on va dire comme ça. Il faudra leur demander à eux. Je ne sais pas ce qu'ils répondront. Je serais peut-être étonnée, hein.

désormais bien en jambe avec The Pointer Sisters et leur titre mythique I'm So Excited, et nous sommes toujours avec Sandrine Venet. Sandrine qui continue de nous parler de sa passion, son métier, celui de la danse. Elle est professeure en effet, elle donne des cours sur le secteur du Val de Sioule. Nous poursuivons cet entretien avec encore quelques instants de ce The Pointer Sisters.

0: beaucoup de choses, être confronté aussi à beaucoup de situations, des situations qui peut-être vous ont renvoyé à des choses que vous n'aimiez pas, ni de vous-même, ni de la situation. Comment est-ce qu'on fait face comme ça, quand on est passionné et qu'on doit faire face à une situation qui ne nous plaît pas en danse?
1: Eh ben, c'est pas évident. C'est une sacrée question. Comment on fait? La règle numéro une de Sandrine, c'est de se remettre en question chaque jour, voire même chaque minute. C'est important pour pas blesser l'autre. Je suis sortie de certains cours frustrée. Je suis sortie de certains cours en pleurant, parce que j'avais l'impression de ne pas avoir réussi, en tout cas à aider une personne ou à lui expliquer la chorégraphie ou à le retenir parce qu'il quittait le cours définitivement. Je pense que j'ai vu vraiment, vraiment, oui, beaucoup de choses, hein. Je pense qu'en 25 ans, je peux le dire. Mais après, on grandit, il y a un travail sur soi à faire aussi, bien sûr, évidemment. On grandit aussi, on se dit qu'on peut pas rendre tout le monde heureux. Et en tout cas, j'essaie toujours et je fais mon maximum, mais il y a une protection aujourd'hui qui fait que je vais voir la personne en catimini, je lui explique s'il y a eu une réflexion, quelque chose qui se passe pas. Éventuellement, je m'excuse en disant ça peut aussi venir de moi dans les relations. On est deux, hein, ou un groupe, mais en tout cas, on n'est jamais tout seul. Et ça résout déjà beaucoup de problèmes. Je me sers beaucoup de la discussion et de la parole, et ça résout énormément, énormément de conflits.
0: Alors, des conflits, heureusement, vous n'en avez pas tous les jours. Heureusement, vous avez aussi de belles aventures, des aventures qui vous ont amené un peu à voyager à travers la France au fur et à mesure des différentes affectations que vous avez eues, jusqu'à arriver ici, au cœur de l'Allier, et plus particulièrement dans les gorges de Chouvigny. Là, ça a été une étape pour vous importante aussi dans la construction de votre parcours. Vous étiez tout de même plus urbaine que rurale jusqu'à présent.
1: Et non, justement. J'ai toujours été à la campagne. J'ai toujours donc les cours ont toujours été donnés dans des associations et non pas des écoles pour être accessibles à tout le monde au niveau des tarifs, puisque c'est vrai que les écoles ça a un coût aussi. Donc voilà, je reste plutôt dans le public de MJC, de centres sociaux. Ou associatif, hein, voilà.
0: Qu'est-ce que cette ruralité apporte? Qu'est-ce que cette proximité apporte à votre façon d'appréhender la danse?
1: Pour moi, ça change rien, mais c'est sûrement le public que je préfère. On dit que c'est pas les mêmes mentalités en ville qu'à la campagne. Il y a peut-être un peu plus de solidarité, je sais pas. Aujourd'hui, dans notre système, on la perd, cette solidarité, à mon grand regret. Donc je pense, je veux pas juger, dire que voilà, les deux milieux sont différents, mais moi je pense qu'il y a une petite différence malgré tout. Voilà, et je préfère ce public-là.
0: Est-ce que c'est un public qui vous ressemble finalement?
1: Eh ben peut-être. C'est des questions que je me suis déjà posées. Évidemment, on dit qu'on attire les gens qui nous ressemblent. En effet, aujourd'hui, dans les adhérents, dans la construction de mes projets professionnels, je me suis très peu servi des réseaux pour un projet professionnel qui s'est terminé l'année dernière, et je laissais tout simplement le hasard, hein, et les gens frappaient à ma porte quand ils me trouvaient, et je trouve que ça a du charme. Je trouve que ça a du charme, loin des réseaux sociaux.
0: Alors, vous avez laissé ce charme agir, et notamment pour une danse que vous avez découverte ici, le Lindy Hop. Alors, cette danse, en fait, elle a été découverte un peu par hasard, par le biais d'un partenaire qui vous a entraîné dans une aventure.
1: C'est ça, j'ai un partenaire de danse dans le rock avec qui je danse depuis 4 ans, et un jour il me dit viens prendre des cours de Lindy Hop, et me v'là partie au Lindy Hop en débutant et en ce qu'on appelle intermédiaire, et donc j'ai fait le leader en débutant et la follower en intermédiaire, et parce que je sais me laisser suivre, donc même si je connaissais pas les chorégraphies, si le partenaire guide, voilà, je suis, et j'ai pris beaucoup de plaisir à guider comme d'habitude et à me laisser guider, puisque dans la danse je fais les deux justement, hein, je suis capable de faire les deux, et c'est le bonheur des fois de guider et des fois de se laisser guider.
0: Et d'accepter, effectivement, vous le disiez tout à l'heure, de lâcher prise quand on se laisse guider, pas forcément toujours avec un bon partenaire. Et justement, il faut reconnaître, c'est là où on reconnaît les fragilités de l'un et de l'autre, quand on se laisse guider, quand on guide, apprendre à ne pas imposer un point de vue.
1: Ouais, c'est difficile. Il y a des gens pour qui ça passe. Il y a des. Donc aujourd'hui, on dit leader et follow, ce qui, moi, dans mon jargon ancien, on disait cavalier et cavalière. Aujourd'hui, on dit qu'on n'a plus le droit de le dire parce que c'est féminin, masculin, et donc on peut avoir deux femmes qui dansent ensemble comme deux hommes. Donc on dit, leader et follow. Et en effet, le problème qu'on rencontre, enfin c'est pas un problème, hein, mais dans les inscrits, dans les adhérents, il y a des gens qui sont capables de lâcher prise. Et je me suis vue, pour refaire sentir ma technique et le guidage, je dis souvent à la personne, laisse-toi guider, je vais te montrer, je vais te faire ressentir. Je me sers beaucoup de ce sens, en tout cas. Et il y en a, c'est très facile, et il y en a, c'est très compliqué. Donc, c'est aussi un travail. Et le fait de le faire, la personne s'en rend compte aussi. Alors, je pense que je sème des petites graines de lâcher prise de danse thérapeute.
0: Finalement, le lâcher prise, c'est un peu ce qu'est le Lindy Hop. C'est une danse qui nous vient des quartiers de Harlem. On est dans les années 20. Il y a toutes ces personnes qui sont là, qui sont, on va dire, frustrées dans ce qu'elles sont, dans le regard que les blancs portent sur elles. Et la danse devient leur exutoire. C'était une danse pour vous?
1: Ça, alors il paraît, c'est ce que m'a dit la personne avec qui je prenais les cours, qui ne me connaissait pas en tant qu'enseignante, m'a dit, mais cette danse, elle est faite pour toi, parce que t'es complètement folle dingo. Voilà, c'est ça, je pense que j'avais déjà un lâcher prise et un amusement sur cette danse lorsque je l'ai découverte, hein, sur ces 2 années. Et oui, en effet, c'est il y avait pas de chorégraphie, hein, à l'époque où ils ont inventé ça. La musique, ils s'adaptaient à la musique et la musique s'adaptait aux danseurs. Je pense vraiment que il y a une grosse invention. Et aujourd'hui, on est très scolaire dans le Lindy. On est obligé, je suis moi-même obligée d'être scolaire et mettre des lignes et des directives. Mais dans tous les Lindy, je me forme sur des groupes de Berlin aussi, de d'autres pays. Et c'est très intéressant parce que d'une ligne, on passe à un cercle. Donc, bien sûr que chaque pédagogie est différente et le but, c'est d'avoir une base et un rythme, hein, pour pouvoir le danser. Mais j'apprends énormément, et ça va pas vous étonner, j'apprends très vite un cours même de débutant à lâcher prise, à créer, du moment qu'on est sur 8 ans, à essayer deux. Voilà. Et donc, c'est assez rigolo de voir les gens faire, parce que mine de rien, dans notre société qui est pas toujours évidente, stressante et fatigante, beaucoup d'adhérents jouent le jeu aujourd'hui. Je les remercie pour ça.
0: Quelle serait votre propre définition de ce Lindy, sans passer par la définition officielle?
1: Alors ça, c'est une bonne question. Quelle serait ma définition? Ma définition, soit pour Lindy ou pour toutes les danses, c'est l'amusement. L'amusement. Une fois qu'on a... Alors, il y a toujours le côté technique, connexion, guidage, parce que pour s'amuser en danse, il faut être guidé, il faut avoir la connexion, mais c'est ce côté s'amuser. Il y a ce fameux proverbe, hein, qui dit danser, enfin, n'attendez pas l'orage pour danser sous la pluie. Voilà, je pense que c'est pareil au Lindy, comme dans toutes les danses, il faut oser être soi, rester soi, une fois que la connexion, la base est comprise, et oser, on est toujours dans le lâcher prise, mais c'est quelque chose qui est très très très important pour moi, lâcher prise par le biais du corps.
0: Alors ce lâcher prise, on le voit dans cette danse, danse qui a des codes qui ont été inventés par la suite pour favoriser son apprentissage, qui n'existait pas avec quelques figures. Vous me parliez avant, au début de cette interview, de la figure du pigeon. Mais en fait, l'idée vraiment du Lindy, c'est de se laisser aller à la musique, de se laisser la musique pénétrer avant même d'apprendre un geste.
1: Eh ben, je fais travailler ça par le biais de break. Parce qu'il y a des breaks dans le Lindy, il y a des phrases musicales et des breaks. Et oui, en effet, pour qu'ils puissent les entendre, et justement, on s'amuse sur les breaks. Sur les breaks, on peut, comme il n'y a pas de pas, et bien justement, on peut un peu lâcher le corps en mettant un peu les fesses en arrière, en ondulant, en tapant des pieds.
0: Alors, on parlait de la figure du pigeon, par exemple. Expliquez-nous un petit peu ce que c'est.
1: Alors, la figure du pigeon, alors à expliquer, je pense que je vais vous la faire, ça va vous faire rire.
0: En radio, je suis pas sûre que ce soit très radiophonique.
1: La figure du pigeon, c'est simplement quelque chose qu'on m'a dit et que je rapporte bêtement, parce que je n'ai pas été vérifiée, mais je l'ai vu, bien sûr, sur plusieurs vidéos et groupes. Il paraît que cette figure qui porte le nom pigeon n'existe que dans le Lindy Hop. Et donc, on met des petits coups de tête en avance sur certains pas. Et quand j'amène ça en cours ou en stage, c'est le fou rire assuré pour tout le monde. Parce qu'on est vraiment ridicule, mais c'est bon.
0: C'est bon de rire aussi, effectivement, et d'être ridicule. Alors, peut-être pour ceux qui auraient un peu une histoire de la danse dans la tête, on a Frankie Manning qui a mis à l'honneur, justement, ce Lindy Hop. On le voit ressurgir après avoir eu une période un petit peu de baisse. Et aujourd'hui, on en parle de plus en plus. C'est vrai que ça devient un peu une tendance. On essaye quelque chose de dit nouveau, mais finalement, c'est quelque chose peut-être dont notre civilisation, notre époque a besoin.
1: Oui, et c'est surtout quelque chose de très ancien qui revient, comme vous dites, un peu à la mode. Et j'ai le même problème dans les danses de salon. J'ai rencontré ce problème où à un moment donné, ça s'est essoufflé et c'était plus à la mode. Voilà. Donc oui, en effet, il y a ce phénomène aussi de mode qui fait que. Mais je pense que voilà, le lindy étant une très très très vieille danse, on n'a rien inventé. On n'a vraiment rien inventé. On reprend et peut-être que se servir de cette danse pour détendre un peu nos semaines difficiles, nos vies un peu lourdes parfois à porter, ben ouais, je pense que c'est bien que ça revienne à la mode. Maintenant, est-ce que c'est une question de région? Est-ce que le swing, le jazz a toujours existé? Dans le jive, dans le charleston, on le retrouve partout et enfin sur beaucoup de danses. Et donc je sais pas si aujourd'hui c'est une histoire de mode puisque moi, je l'ai découvert aussi il y a 2 ans. Voilà. Donc, je continue à me former, hein, comme une grande. Et je me régale. C'est un vrai challenge, cette danse. Un vrai, vrai challenge, puisque c'était pas mon domaine de formation. Même si je suis formée en charleston, en foxtrot, voilà, sur le jive. Bien sûr, les codes sont différents. Et en tout cas, pour moi, c'est un grand challenge. Et j'espère pour mes adhérents, une bonne réussite. En tout cas, je leur apporterai, du plaisir, c'est ce que je veux en tout cas, du plaisir, du lâcher prise.
0: Et du rythme aussi avec le Jazz Club Saint-Pourçain, puisque c'est eux aussi qui vous ont donné avec ce nouveau cours qui est proposé là depuis quelques semaines. Vous avez aussi choisi de donner des cours, notamment ici au centre social à Ébreuil. Donc vous êtes aussi installé dans cette vie du Val de Sioule. Vous suivez comme les courbes de la Sioule le rythme du territoire. Ce rythme de territoire que vous aimeriez aussi, et vous en avez abondamment parlé, mener à celui de la danse-thérapie. Alors, on en a beaucoup parlé. C'est en fait l'un des axes de l'art-thérapie qu'on connaît aussi aujourd'hui.
1: Oui, alors oui, c'est un projet professionnel qui me tient à cœur. Je n'aime pas être sûre parce qu'on n'est jamais sûr de rien. Je pense que la danse-thérapie, je l'amène dans les cours avec les adhérents par rapport à leur retour. Je me base toujours sur leur retour où ils sont plusieurs, on parle très librement, ils sont plusieurs à revenir. Donc j'ai un projet de me laisser porter aussi par la danse-thérapie pour travailler avec des parents et des adolescents qui sont souvent en difficulté parce que l'adolescent est pas toujours bien heureux et bien compris dans notre société. Mais même l'adulte. Donc redonner un peu la parole aux enfants. J'ai des cours avec des enfants. Là actuellement, on travaille beaucoup sur l'impro pour la confiance en soi, l'estime de soi. Travailler avec des couples pour redonner la connexion des corps. On sait que l'amour peut durer toujours, mais qu'à partir de certains nombres d'années, et ben voilà, il peut y avoir un petit éloignement, donc se rapprocher par le biais. Donc ça restera un projet professionnel. J'espère pouvoir m'installer bientôt dans la région. Et c'est un peu le hasard parce que j'ai poussé la porte du centre social pour une recherche de logement pour ma fille qui était en apprentissage, et je me retrouve avec des cours de danse. J'ai fait du swing, la professeure part et du coup je la remplace et je suis dans le lindy hop. Oui, voilà, il y a un petit chemin qui se fait. Aujourd'hui je suis avec vous, ma grande surprise. Voilà, donc ouais, c'est chouette.
0: Un grand merci à Sandrine Venet. Depuis cet entretien, eh bien, elle a monté sa petite entreprise Oser.danser. Elle y propose bien sûr les classiques danses latines et standards, mais aussi les danses thérapies ou encore l'hypnose. Pour tout savoir, il suffit de vous rendre sur ses réseaux sociaux, Instagram ou encore Facebook, Oser.danser, et vous saurez tout, tout également. Si vous attendez la rentrée, nous en reparlerons à ce moment-là. Belle journée à tous sur Radio Coquelicot.
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0: 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C'est l'argument de ceux qui valident tout ce qui se fait aujourd'hui, le bon et le moins bon. 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Comment faisaient les anciens sans la télé, le TGV, les smartphones et les applications de géolocalisation ? Et est-ce que les hommes d'aujourd'hui

Je m'appelle Marie, je suis née en 1940 et j'ai toujours resté dans la même commune et sur une ferme agricole, originaire de famille depuis 6 générations. Bien sûr, on allait à l'école au village. On y allait à l'école au départ à pied, après en vélo quand on était un peu plus grand. Il n'y avait pas de cantine, donc on mangeait dans un restaurant. Et puis après, ben, je montais manger à la maison parce que j'habitais à 1 km de l'école, donc je montais en vélo. Je montais le pain, qui était important. Et puis je mangeais à la maison, puis je redescendais après à 1h30, je pense. Les horaires ont bien changé par rapport à notre époque, mais c'était comme ça. J'allais à l'école, oui, l'école du village. Moi, je n'y ai pas été bien longtemps. Je suis sortie de l'école d'abord à 12 ans, parce que ça n'allait pas avec l'instituteur. Et puis après, j'étais en pension. Là, je ne m'y suis pas fait du tout. À la pension, c'était la pension chez des religieuses, c'était pas facile. Alors j'ai pas été à l'école et à 40 ans, j'ai été obligée d'aller à l'école pour continuer parce qu'il fallait une comptabilité. Alors j'ai retourné à l'école pour passer un CAP de gestion. C'est difficile à 40 ans de reprendre l'école. Vous savez, de cette époque, on emmenait les vaches au champ et on les ramenait pour les traire. Donc, on se voyait dans les champs, quoi, comme dirait l'autre. On se retrouvait dans les chemins de campagne. Lui, il avait le même métier. Donc, il était dans les champs, moi j'emmenais mes vaches. On se voyait comme ça, on se disait bonjour, puis... Il y a eu sans doute un déclic. On s'est mis ensemble et puis c'est tout. Et je me suis mariée très jeune. J'avais pas tout à fait 19 ans. Ben oui, parce que lui étant plus âgé, il se pressait de se marier. Puis c'était pas la même époque d'aujourd'hui. On n'allait pas vivre chez les parents. Avant d'être mariée, c'était interdit. Ben, j'ai pris un garçon du village que j'ai toujours connu, mais qui était un petit peu plus âgé que moi. On avait 8 ans de différence. Mais ça n'a pas empêché qu'on a resté toute notre vie ensemble, qu'on a resté mieux 50 ans de mariage. Après, la séparation a été involontaire parce qu'il est décédé. Il n'y avait pas de télévision, c'était que la radio. Enfin, j'aimais bien ma radio. Et je vous promets, quand mon papa arrivait, il fallait couper la radio parce qu'elle était trop forte. Quand ils n'étaient pas là, j'aime mieux vous dire que de dehors, on l'écoutait. On a tous été jeunes. Hein. Quand on n'a pas d'autre plaisir que ça, on est bien obligé de faire. Les loisirs, il n'y en avait pas. Vacances, pas connaître. Moi, j'ai jamais vu la mer. C'est pour vous dire, à notre époque, il y a des fois que je bondirais, on est vraiment pris pour des arriérés. Mais ou bien que quelqu'un travaille. Même mon petit-fils, quand il voit notre début de vie, mais il dit, mais vous étiez pas comme tout le monde, et magie, on était comme tout le monde, mais tout le monde était pareil. Il ne peut pas comprendre la vie qu'on avait par rapport à la vie d'aujourd'hui. Même qu'ils soient agriculteurs, ils ont quand même pas la même vie, parce qu'ils partent quand même en vacances. Parce qu'il y a des services de remplacement,
Donc, c'est parfait. Quand ils veulent, quand ils peuvent. Ils partent toujours en fin de saison parce qu'il y a une petite coupure. Après les moissons, ils peuvent partir, quoi. Mais nous, on pouvait pas. Il y avait les services de remplacement n'existaient pas. Et mes beaux-parents étaient trop âgés pour pouvoir assurer le travail, quoi. Seulement la surveillance des bêtes, des bovins, il faut aller les voir tous les jours quand ils sont au champ, s'ils ne sont pas sauvés, s'ils ont à boire, s'ils ont suffisamment à manger, il faut les changer de champ. C'est comme ça, quoi. Au départ, on n'avait pas de téléphone portable. On a eu un téléphone portable qu'en fin de carrière. Mais, que je vois, mon petit-fils, il a un téléphone. Mon fils a un téléphone portable. Quand ils ne sont pas dans le même champ, ils peuvent communiquer. Et tu ne peux pas aller m'apporter ça. Tu ne peux pas, faut aller changer les bêtes. Il y en a une qui veut sortir. C'est pas du tout pareil, nous, il n'y avait pas ça. Puis on faisait sans doute, je sais pas comment on faisait. On se déplaçait peut-être si on avait besoin. Si mon mari avait besoin pour m'appeler, mais il venait demander ou... Je sais pas de souvenance comment on faisait. Puisque maintenant, c'est indispensable. On s'éloignait moins que maintenant... Les exploitations, on prend l'exploitation du voisin, donc on s'agrandit beaucoup. Ils s'agrandissent beaucoup par rapport à nous. Ils ne vivent pas du tout les mêmes. Mais moi, je crois qu'ils sont pas plus heureux. Quand on a des enfants, normalement, on ne doit pas être abandonné. Ou alors, j'appelle ça des mauvais enfants. J'ai des bons enfants. Je ne vais pas vous dire qu'ils sont parfaits, ils sont comme les autres. Mais j'ai des bons enfants qui s'occupent quand même de moi. Je ne peux pas me plaindre, hein. Je ne peux pas les avoir tous les jours, non. Ils travaillent, c'est... Il faut être logique, hein. Et quand j'étais chez moi, c'était pareil, hein. J'étais toute seule. Même si mes enfants viennent, ils ne peuvent pas rester à côté de moi. C'est la vie, quoi. Pas être égoïste non plus, hein. Faut pas penser qu'à soi. Alors là, pour donner des conseils à la génération, eh ben d'abord, ils écoutent pas de ce qu'on peut leur dire, et puis c'est très difficile. Je me permettrai pas de leur donner des conseils, parce que ils auront peut-être une meilleure vie que nous, on peut pas savoir, hein. Vous savez, la vie d'aujourd'hui, je ne sais pas ce qu'elle va être dans quelque temps. Vous voyez bien le problème, tous les problèmes qui se créent maintenant. On vit dans un monde tout déboussolé.

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1: On raconte que le rythme du vivant a été dérobé par le monde de la finance folle. Luce Goutel a décidé d'aller enquêter sur ce qui se cache derrière la ligne de trading de haute fréquence, HFT, qui relie les places financières de Londres et de Francfort, en questionnant la valeur du temps au regard de la course à la nanoseconde de la finance de marché. Londres et Francfort sont les deux plus importants centres financiers d'Europe, selon le Global Financial Center Index. Les flux financiers qui traversent cette ligne sont des transmissions incessantes d'ordres d'achat et de vente. La technologie du trading à haute fréquence repose sur des réseaux d'antennes relais envoyant des ondes radio à très haute fréquence, entre 300 MHz à 300 GHz. Ces antennes paraboliques sont disposées en moyenne tous les 50 km. Les antennes qui semblent banales sont souvent dissimulées. Elles tentent pourtant de tracer une parfaite ligne droite entre les points de la City de Londres, Calais, Bruxelles, Liège, les Hauts-de-Fagne. Dans les airs, c'est l'ultra-liquidité, la volatilité. Au sol, la réalité des territoires est tout autre. Et entre les deux, les oiseaux et leurs chants énigmatiques. En réponse au diktat de la ligne droite absolue représentée par le tracé de la ligne de trading à haute fréquence, Luce Goutel choisit dès le début d'explorer les voies alternatives. Les sentiers, les détours, les déviations, les espaces hors champ. Ce que vous allez écouter est une fiction documentaire, fortement inspirée de faits réels. Certains personnages et situations ont pu être modifiés pour la fluidité du récit et l'amour de la poésie. Mais les antennes de trading à haute fréquence, elles, existent réellement. Nous espérons que l'écoute de cette histoire vous donnera envie, à votre tour, de poursuivre l'enquête.
2: C'est finalement l'opérateur de la bourse de Hong Kong qui va racheter le London Metal Exchange, le LME, pour 1,7 milliard d'euros.
3: Mais je vais regarder tout ce qui est Equal High, Equal Low, les supports résistance, les trend lines, tout ce que pour moi c'est de la, ouais. C'est de la liquidité.
4: A high frequency trading algorithms.
5: Dames et heren, welcome op de lancering van Internext. Het initiatief van Euronext.
6: Grosse frayeur pour certains investisseurs. On a assisté hier sur les marchés boursiers à des chutes vertigineuses.
5: Beaucoup d'entrepreneurs démarrent leur société. Au départ, ils sont seuls. Et beaucoup d'entre elles veulent à un certain moment passer à un autre niveau de croissance.
7: La tyrannie du temps réel, c'est tout tout de suite. Et la tyrannie du temps réel, c'est aussi la remise en cause de la chronologie.
5: En meer kapitaal opgehaald dan 2012. Eric, tu es prêt?
8: Oui.
5: 3, 2, 1.
9: Qu'est-ce que le HFT? Le High Frequency Trading, le trading à haute fréquence? On raconte que ce serait la finance poussée à son paroxysme, mais la finance, c'est quoi? Et surtout, ça sert à quoi? J'ai étudié la finance et pourtant pour moi, comme pour la plupart des habitantes de cette planète, la finance reste un monde abstrait qui me glisse entre les doigts. Je m'appelle Ada. Je suis une sorte d'agent double. Trader pour une banque d'affaires le jour, poétesse et activiste anticapitaliste la nuit. Hantée par mes paradoxes, je ne dors plus. Mon travail sur la finance envahit les bords de mon lit, allant jusqu'à coloniser mes rêves. Insomnie, cauchemar et réveil en sueur. Mon écran d'ordinateur tapisse mon cerveau sans repos. Dans mon esprit, des onglets pullulent d'articles au titre anxiogène.
10: République démocratique du Congo, dans l'enfer du cobalt.
11: Défense, armes, comment ces investissements sont passés de tabou à attractif?
10: Faut-il taxer le trading haute fréquence?
11: Pourquoi les pauvres votent-ils contre leur intérêt?
10: Nous avalons en plastique l'équivalent du poids d'une carte de crédit par semaine.
11: Panne de décence à Total.
10: Les traders à haute fréquence veulent des ondes radio à basse fréquence. Faut-il vraiment leur accorder?
9: C'est dans cet état d'esprit, dans cet état d'âme, ou disons cet état tout court, que j'étais avant le départ. Je sentais que j'avais besoin de comprendre, ou plutôt de ressentir, de me confronter. Ma quête, tenter de me désenvoûter de l'emprise des marchés financiers, mettre un pied devant l'autre, mettre de l'ordre dans mes pensées.
1: Changer de fréquence, une fiction documentaire de Luz Goutel.
9: On entend souvent dire que le monde de la finance est hors sol. Contre-pied ou pied de la lettre. Catapulté par mon impulsivité légendaire, j'ai tout plaqué pour partir marcher sur ce que j'ai nommé le Saint-Jacques de Compostelle du monde de la finance. La ligne de trading à haute fréquence qui relie les deux plus grandes places boursières européennes, Londres et Francfort. 700 km en ligne droite, de City of London, Canary Wharf, Basildon, Dover. La ligne traverse la Manche puis effleure le nord de la France, Calais, Dunkerque, Les Moers. Elle entaille ensuite la Belgique en diagonale, Flanders, Saint-Pétersleu, Bruxelles, Wavre, Serein, Liège, Signal de Botrange, point culminant du Benelux. Puis la ligne termine sa course dans l'est de l'Allemagne, à Francfort, au pied de la Banque Centrale Européenne.

Jour 1, Londres, London, UK. Je marche au bord du fleuve sur la rive droite de la Tamise. En contrebas, une poignée d'êtres humains s'affairent sur un banc de sable. À l'horizon, un impressionnant bosquet de tours minérales. Tours de bureaux, gratte-ciel, buildings géants se déclinent dans un vaste nuancier de gris. Gris souris, petit gris, plomb, fer, platine, gris sécurité, anthracite, trafic, argent, ciment. Je traverse le Millennium Bridge qui enjambe le fleuve. Cette passerelle massive en acier réservée aux piétons relie le quartier de Southwark à la City of London. Plongé dans The City of London, quartier d'affaires bien connu du monde de la finance, centre financier offshore, numéro 1 sur le podium des paradis fiscaux. Une réserve protégée de 3 km² pour un volume quotidien de 3 755 milliards de dollars. Ici, comme en haute mer, la juridiction est nébuleuse et le droit flottant.

0: Le quartier abrite religieusement banques d'affaires et fonds d'investissement. Témoins d'un mariage capitalo-cato, les lieux de culte fusionnent aisément avec les gratte-ciels. Aux abords du massif Black Rock, leader mondial de la gestion d'actifs, des voix s'élèvent et créent des interférences. Jour 2. Mon exploration se poursuit en direction du quartier de Canary Wharf. Des hommes en noir, oreillettes nichées dans le conduit externe, errent dans la zone. Difficile de comprendre qui surveille quoi pour le compte de qui. D'après la carte, l'antenne de trading à haute fréquence de McKay Brothers se situe à quelques rues d'ici, installée sur le toit d'une tour d'immeuble. Impossible de la localiser sans les données GPS de l'incroyable travail d'investigation réalisé par Alexandre.
1: C'est juste une parabole. Vas-y. T'as rien à voir. Enfin, si, t'as à voir un truc. Pour une fois, t'as à voir un truc, mais c'est un gros rond.
0: Alexandre est l'auteur du blog Sniper in Mawa, une mine d'or pour les geeks comme moi en quête d'informations sur l'histoire obscure du trading à haute fréquence.
1: En fait, les réseaux radio ne sont pas utilisés pour faire transiter de l'argent d'un endroit à un autre, ce sont des transactions. Donc, toutes ces transactions, en effet, concernent des milliards d'euros, mais ce n'est pas une sorte d'argent virtuel qui circule au-dessus de nos têtes. Ce sont des ordres, des informations, qui peuvent générer de l'argent à la fin, évidemment, puisque ce sont des sociétés de trading.
0: En arrivant au lieu-dit, une chose me frappe. L'endroit est parfaitement banal et ressemble à une tour de logements sociaux. Je songe à cet accessoire technique des hautes sphères de la finance, caché sur le toit en regardant le toboggan de la plaine de jeux pour enfants. Le contraste est déroutant.
2: Une ligne de trading à haute fréquence, c'est un réseau d'antennes de communication mis en place par des firmes télécoms spécialisées dans la transmission des transactions financières.
0: Celle qu'on entend, c'est Barbara. Elle fait une recherche sur l'emprise de la finance.
2: Concrètement, pour se représenter, ça ressemble un peu à des antennes 5G. Elles prennent la forme de gros tambours blancs suspendus en hauteur, en haut d'un immeuble, d'un ancien château d'eau, d'un bâtiment militaire ou toute autre infrastructure du moment qu'elles sont hautes et situées dans des endroits stratégiques. C'est juste des ondes radio, donc c'est pas des ondes nocives en tant que telles. Par contre, ce qui a un impact sur la destruction des êtres vivants et l'augmentation des inégalités sociales, ce sont certaines transactions financières qui sont véhiculées par ces antennes. Le problème, c'est l'absence quasi totale de réglementation en termes de vitesse. Ça les rend incontrôlables.
0: Fin de journée. Mes pieds m'emmènent dans un pub à l'écart du quartier d'affaires. Fesses sur les banquettes en cuir, chips au vinaigre entre les dents, pinte au poignet. Mes yeux se posent un instant sur l'écran vissé au mur. Des lévriers dans des box en métal s'élancent dans une course folle. Des Canis Lupus Familiaris qui n'ont rien demandé tournent en rond à la poursuite d'un leurre en plastique. Jour 3. Matin, coffee truck, expresso macchiato, crumpets, pudding, muffins, caféine, dopamine. Limehouse Park. Au premier plan, un mec en train de faire des pompes. Ses enceintes diffusent des bribes de flash info, la météo du jour, puis une série de chiffres obscurs. Addiction oblige, un flux de chroniques boursières attise mes oreilles.
2: Alors pour être honnête, j'ai longtemps cru que pour comprendre la finance, il fallait saisir sa complexité. Aujourd'hui, ça m'apparaît plutôt comme un écran de fumée. Par exemple, son vocabulaire est intentionnellement hermétique. C'est strictement réservé quelque part à des initiés. Du coup, on peut se demander si c'est pas un moyen efficace pour tenir le commun des mortels à distance.
0: Direction le nord-est. À Londres, tout est speed, même la voix de Kathleen qui me raconte pendant le lunch la différence de rythme qu'elle a avec sa mère qui vit dans la campagne anglaise.
3: When I go visit my mum at her house, I get very hungry because I live in the city and I'm constantly walking and burning energy. She'll say like, well, if you want food, I'll make it, but it'll take 2 hours to cook. But I'm used to living in London where I can just order something and it'll be there in 5 minutes. So I'd say my tempo of life is much faster than, say, my mum. So we move faster in the city, yeah.
0: Jour 4. By London, ici Basildon, ville périphérique du Royaume-Uni connue pour son usine de tracteurs, ses zones industrielles et ses infrastructures financières. Quand on effectue des recherches plus poussées sur Basildon, on découvre que, d'un côté, c'est la terre d'origine de Depeche Mode, groupe de musique New Wave des années 80. Et de l'autre, que la ville abrite le centre de données de la Bourse de Londres, les discrets serveurs d'Euronext et plusieurs antennes de trading à haute fréquence. Après avoir passé la nuit dans un motel à côté de la gare, à proximité du shopping mall, le jeu est à présent de retrouver des pylônes situés à proximité d'un club de rugby. Si mes informations sont correctes, une antenne se trouve en surplomb du parking à l'entrée du club.

0: Pas manqué, l'antenne est bien là. Reste à trouver maintenant la pièce maîtresse, le data center d'Euronext.
1: Euronext, c'est une société cotée en bourse. Pour donner une idée, avec quelques chiffres, c'est 1900 émetteurs représentant une capitalisation boursière totale de 6400 milliards d'euros. Le groupe Euronext est la fusion des bourses de Paris, Amsterdam, Bruxelles, Lisbonne, Oslo, Dublin et Milan. Contrairement à ce que leur nom sous-entende, les bourses ne se situent pas géographiquement là où on les attend. La bourse de Bruxelles, par exemple, n'a rien à voir avec la ville de Bruxelles, ou même l'État belge. La bourse de Bruxelles, tout comme celle de Paris et Amsterdam, sont des sociétés privées, rachetées par Euronext. Ce faux-semblant, cette entourloupe géographique, si on peut dire, brouille les pistes et nous laisse croire que si la bourse de Bruxelles est en bonne santé, alors l'économie belge ira bien et tous les habitants du pays se porteront à merveille. La question qu'on peut se poser, c'est pourquoi avoir mis en place ce jeu de cache-cache? Quel est le but de ce tour de passe-passe?
0: De l'extérieur, l'expérience est déceptive. Le data center a l'air de rien de plus qu'un simple entrepôt. Pourtant, devant moi se dresse une forteresse, un véritable bunker. On raconte que le bâtiment est capable de résister à un crash d'avion et que tout est ultra sécurisé. Aucun insecte ne semble s'aventurer dans la zone grillagée. La végétation se résume à quelques tapis d'herbe tondues plus ou moins rectangulaires. Pas de fleurs, pas grand-chose à butiner, rien à becquer. Jour 7. Je marche sur Sandwich Road. Je passe non loin du village de Richborough, connu pour avoir résisté à la construction d'un pylône de trading à haute fréquence par la société Vigilant. Suite à ce refus, le projet de l'infrastructure a été abandonné. La chaleur qui émane du bitume est écrasante. Je rencontre Paul qui remplit ma gourde et me raconte sa passion pour les chants d'oiseaux.
2: With birdsong, the way a professional, well not professional, but a bird watcher does it, is they change the song to something that they can relate to. So for example, there's a bird called a bearded tit, and the song goes ping pong, ping pong, ping pong, and then you hear the flutter of wings, ping pong, ping pong, ping pong, and that's all you hear. There is a bird called a reed bunting, and his song is, my song is really boring, my song is really boring, my song is really boring. And that's exactly the speed it goes at, my song is really boring. And it sounds, that's what, as if that's what he's saying.
0: Jour 9. Pour rejoindre la ville de Deal, je longe un terrain de golf huppé. SUV, panneau de propriété privée, alarme, vidéosurveillance balise la route tracée en ligne droite. Au sol du goudron. Sur le bas-côté, des empreintes de petits mammifères. Je crois n'avoir jamais vu dans ma vie autant de déambulateurs que sur les trottoirs de Deal. La rue principale a l'allure d'une maison de retraite à ciel ouvert. Silhouette courbée, petite voiturette. Les corps semblent porter les stigmates du système de santé anglais.

0: Je remonte un chemin de terre en lisière de forêt. L'horizon est bouché, le brouillard épais. J'avance dans l'incertitude. Je déambule dans le flou. Je décide de m'abriter dans un phare pour laisser passer la tempête et reprendre des forces. L'atmosphère est digne d'un film d'horreur. Je repense à mon travail de trader qui m'amenait au burn-out, au vertige de mes paradoxes. Je réalise à quel point j'ai appris à regarder le monde qui m'entoure sous le spectre de la financiarisation. Non mais quand c'est trop venteux, les oiseaux ils chantent pas, ils économisent leur énergie, le rapport coût-bénéfice en termes de communication n'est pas rentable. Autant vous dire que si ma vision devait se traduire par un filtre Instagram, on serait plutôt sur de la lumière néon genre filtre mort-vivant. Chaussettes humides et chaussures dans la boue, je reprends la route en direction de Dover. Le sol est friable par endroits. L'érosion de la côte m'appelle à la vigilance. Les falaises, bien que monumentales, paraissent fragiles. Installé sur les hauteurs en amont de la ville de Dover, un pylône surgit au loin. Jour 10. Dover, Calais, Gravelines. Manche, ferry, changement de pays, changement de décor, changement d'heure.
1: Donc au tout début, le réseau Londres-Francfort était ce qu'on appelle hybride. Donc ils utilisaient déjà des ondes radio en Belgique, un seul pays, c'est assez simple. Belgique-Allemagne, c'est relativement simple aussi. Par contre, ils utilisaient un câble sous-marin pour traverser la Manche. Ce qui de fait réduisait un peu le temps de latence, parce que le câble sous-marin prend plus de temps. On parle de quelques microsecondes, hein, millisecondes. Et ça, j'avais discuté avec une personne du régulateur français, qui est l'ARCEP, qui régule les fréquences, celle qui donne les fréquences pour les radios et aussi pour les traders haute fréquence. Et le gars me disait, oui, à un moment, on a reçu des tonnes de demandes multi-pays autour de la Manche. Alors, dans la Manche, les fréquences radio sont allouées plutôt à la police maritime, par exemple, aux stations offshore. Voilà, ce genre de choses. Les types se sont dit, c'est curieux, quoi. C'est bizarre, il y a un truc... voilà. Donc au début, ils n'ont pas compris. Bon, après, moi, ils ont un peu fait des recherches, ils ont compris que c'était pour des histoires de transactions boursières entre Londres et Francfort et vice-versa.
0: Ce soir, je passe la nuit à Gravelines. Hôtel ambiance caserne de police, régiment de gendarmes, couloir, barreau aux fenêtres, chambre numéro 23. Le matelas est ferme. Je décide d'aller prendre l'air. Ronce, plage, couverture de survie, police des frontières, lieu de paradoxe. Je m'interroge sur le deux poids, deux mesures entre l'encadrement sécuritaire des politiques migratoires actuelles et l'absence quasi totale de réglementation en termes de transactions financières.
2: Comme toutes les nuits, ils parcourent le littoral du Pas-de-Calais. À l'aide de lampes torches, cette brigade d'intervention arpente la plage à la recherche de migrants. Ils scrutent la moindre forme suspecte.
3: C'est quoi? C'est un ballon ici, sur ta droite là? Non? C'est un ballon? Ok. Ouais, bon, on reprend la progression.
0: J'observe les oiseaux migrateurs. Je me demande ce qu'ils en pensent. Jour 11. D'après les données GPS, l'antenne est située à proximité du port de Dunkerque. Terrain vague, herbe haute, épines accrochées à mes vêtements, j'arpente la zone. Chantier naval, chenal, entrepôt, cargo, douane. Tax. Rad. Je retrouve mon amie Anna, originaire de la région. Elle m'indique une tour d'immeuble qui surplombe la ville.
4: Regarde, c'est la tour d'Ureuse. Alors la tour d'Ureuse à Dunkerque, c'est un endroit carrément mythique. Déjà, c'est le plus haut bâtiment résidentiel du Nord. Ça doit faire à peu près 80 mètres de haut. Et puis, elle est mythique parce qu'elle a accueilli pendant des années un restaurant tournant panoramique. C'était dans les années 80, ambiance amiante, vitrine sépia. Et j'ai aussi entendu dire que tout en haut sur le toit, ils ont installé des antennes de trading. Et apparemment, ce serait carrément un hotspot de la finance internationale. Oh, c'est vraiment rare. T'es bien tombé. C'est rare qu'il fasse aussi beau. Par contre, il n'y a vraiment pas d'air.
0: Jour 12. Je suis trop contente. Anna a décidé de marcher avec moi jusqu'à la frontière belge. Elle s'amuse à lire mes notes.
4: Zone pavillonnaire, briques, parking, supermarché Contact, centre culturel Joséphine Baker, ruisseau canot, petit pont de bois, pinson des arbres, saut parking, supermarché Contact, centre culturel Joséphine Baker, ruisseau canot, petit pont de bois, pinson des arbres, saut pleureur,

0: Une société de trading à haute fréquence a investi 6,5 millions d'euros pour cette antenne. Tout ça pour gagner 10 microsecondes de temps de latence. Tu te rends compte ? Ils disent que c'est 100 fois moins de temps qu'il n'en faut à un être humain pour cligner de l'œil.
1: Partant de là, la question qu'on peut se poser, c'est en effet, quelle limite ? Dire, bon, ok, on arrive, on était à quelques secondes, on arrive dans les millisecondes, on arrive dans les microsecondes, et là, on est de l'ordre de la nanoseconde. Donc oui, on peut se dire à un moment où on s'arrête. Tu peux t'acheter un pylône pour 5 millions, pour gagner, c'était quoi, 14 microsecondes par rapport aux concurrents. Mais à partir du moment où tout le monde va être plus rapide que les autres, rien ne s'arrête.
2: Retour sur Terre. Pause. Frontière franco-belge. Escale au Café Saint-Antoine. À des années-lumière des hautes sphères de la finance, un petit bistrot de campagne. Table des habitués. Pascal derrière le bar, Jason au comptoir.
3: Je ne sais pas grand-chose concernant cette antenne. Il paraît que c'est un repère, il paraît que on entend un peu de tout et n'importe quoi, mais je ne sais pas vraiment l'utilité de cette antenne. Éventuellement, cette antenne serait l'objet d'un sujet autour de la finance. Voilà. Fréquence, moi quand on me dit fréquence, je pense à fréquence radio. La radio, ouais, voilà. On croit que le temps passe plus vite, mais non, ça passe pas plus vite. La Terre tombe pas plus rapidement. C'est juste que les nouvelles technologies font que nos esprits sont utilisés différemment. Donc on a l'impression que le temps passe plus vite. Mais bon, c'est qu'une impression.
2: Jour 17. 342 km au compteur. Campagne flamande. Maillage de bitume. Comment se dérober de ce quadrillage rigide, aride ? Prendre à droite à l'embranchement au niveau du calvaire. Mon opération Santiago de Compostela de las Finanzas, mon pèlerinage sur l'autoroute du capitalisme m'interroge.
4: À mon sens, émettre l'hypothèse que le capitalisme financier fonctionne comme une religion, ça permet de remettre en question sa mythologie. La dissimulation mystique des centres de données impénétrables, le caractère sacré du secret bancaire, l'absence de visage des marchés, tout ça, j'ai l'impression, permet de changer de perspective.
2: Pique-nique sur bord de route en tête-à-tête avec un bleu-blanc belge. La concurrence est rude en termes de fréquence sonore. Ici, pas de plis, pas de collines, pas de montagnes pour dissimuler le son de l'autoroute. Les oiseaux luttent pour se faire entendre, mais ils sont là. Pouillot véloce, merle, mésange, griffe draine, verdier d'Europe, chouka des tours. En tant que descendant des dinosaures, la survie dans des milieux hostiles fait partie de leur ADN. Mais jusqu'à quand ? Les chiffres concernant la disparition des oiseaux devraient mettre nos corps en alerte face à l'extinction massive du vivant. Plus de 600 millions d'oiseaux ont disparu en Europe depuis les années 1980. Pourquoi les chiffres ne suffisent pas à nous mettre en action ? Je repense à ce que m'avait expliqué Alain Deneau, un philosophe québécois que j'ai rencontré sur mon chemin.
5: Tu sais, je pense que notre cerveau est mal équipé pour prendre conscience de la réalité à travers des chiffres, des colonnes de chiffres, des myriades de chiffres. On a davantage peur d'une araignée que d'un rapport du GIEC. On est moins sensible aux chiffres qu'aux histoires.
2: Je ne sais pas si vous connaissez le butor étoilé, mais quand j'ai appris que son existence était menacée, j'étais dévastée. Le butor étoilé, c'est pas le surnom d'un cas.

chœur masqué, mais celui d'un grand et gros héron. Bien qu'en voie de disparition, plusieurs d'entre eux ont été observés dans des zones humides protégées en France et en Belgique. Adeptes du camouflage, ils se dissimulent grâce à son plumage couleur blé, dans les roseaux aux abords des étangs. Son chant très puissant ressemble à une corne de brume, un son très profond et caverneux, souvent émis sur deux tons. Ce chant extraordinaire aux airs de contrebasse commence par une longue inspiration, genre suivi d'une expiration brutale, très sonore, audible à plusieurs kilomètres. Un truc du genre. Prise de conscience brutale. Je suis épuisée. Mais contrairement à ce qu'on pourrait penser, c'est pas une histoire de kilomètres. Je sens que ça vient d'ailleurs. Je crois que j'ai complètement sous-estimé le poids psycho-géopolitico-corporel de ce putain de trek. Plus j'avance le long du tracé de cette ligne de trading à haute fréquence, plus j'éprouve physiquement les effets délétères de la finance. Et si le pouvoir suprême de la finance était de déployer sa toxicité en sourdine de manière à ne jamais être tenu responsable de nos burn-out, de nos pandémies, de nos cancers en cascade, de nos crises cardiaques et de nos morts prématurées? Ma quête de sens est rattrapée par le vertige de mes paradoxes. Comment ai-je pu accepter de travailler autant d'années comme Kant, analyste quantitatif, pour une des plus grandes banques internationales? Pour le prestige? Pour l'argent? Ça peut paraître idiot, mais je crois que c'était plus simple que ça. J'étais forte en maths, j'adorais ça. J'ai suivi le chemin qu'on m'avait indiqué. Parcours scientifique, ascenseur social, direction master en finance. De fil en aiguille, ma passion pour les maths, ma fascination pour la création d'algorithmes m'a amené à devenir un cerveau générateur de super profits.

Jour 19. Flanders. Ligne géométrique. Les jours s'enchaînent, les paysages défilent. Antennes, éoliennes, antennes, zone industrielle.

Route nationale. Et de maisons coupées au rasoir. Le crépi est gris, le gazon impeccable. Je bifurque dans un petit chemin de terre. Un fleuve m'ouvre les bras. Vers des arbres, bleus de l'eau.

écluse, Martin pêcheur, grue cendrée, golf à droite, péniche à gauche. Ah non, c'est l'inverse, je sais plus. Deux tourterelles sur un fil, sur fond de ciel argenté. Mon regard balaye l'horizon. Champ de blé, gros nuages gris foncé. L'orage est proche, la lumière sublime. Un bouquet d'antennes installé sur un château d'eau rayonne sur les hauteurs. Sa forme tronconique, si, c'est comme ça qu'on dit, enveloppe la scène d'un air christique. La course à la nanoseconde paraît saugrenue dans ce moment suspendu.

0: 20e jour. Nuit à Saint-Petersleu. Hier soir, la foudre a frappé, je veux dire littéralement. Premier degré, bam! Climax. L'éclair de la foudre imprimé dans ma pupille, j'ai sursauté.
1: Il est complètement possible que un jour la foudre tombe sur un très haut pylône et puisse désinguer les paraboles. Alors, ça dépend de l'intensité de l'orage, j'imagine, de l'intensité de la foudre. Mais toutes ces infrastructures sont vulnérables au regard des activités de la nature. Donc quand il pleut, quand il y a trop de pluie, les réseaux sont plus lents parce que les ondes circulent moins vite. Un énorme vol d'oiseaux peut bloquer le réseau. Il passe entre deux paraboles. À partir du moment où le signal est bloqué entre deux paraboles, il n'y a plus de réseau.
0: Réveil dans une grange au pied de l'antenne. Un troupeau de chevaux broute dans un champ, l'air indifférent. Envol d'un héron cendré. Direction région Bruxelles-Capitale. Drogenbos, rue des Trois Fontaines. Il paraît qu'un couple de faucons pèlerins niche à 70 mètres de haut sur la tour de refroidissement de la centrale électrique. Je longe le canal au petit matin. Une mésange bleue à ailes fait son nid dans un cendrier. Les oiseaux ont une capacité d'adaptation qui me laisse sans voix. Contournement du zoning d'Anderlecht. Odeur de colère devant l'entrée de l'usine Audi. Campement, feu, pneus et banderoles affichent leur colère face au projet de fermeture.
2: La fermeture d'Audi Bruxelles menace l'avenir de 3000 salariés directs et près d'un millier de travailleurs sous-traitants. De nombreux employés expriment leur déception, voire leur colère envers la direction du groupe Audi, qui a réalisé plus de 6 milliards d'euros de bénéfices en 2023.
3: Je suis en train de perdre, on va dire, une partie de mon avenir, mais on n'est pas en faillite. On n'est pas en faillite, et pourtant on ferme, on ne comprend pas.
0: Commune de Forêt. Marais Wills. Zone humide en zone urbaine. Grenouilles rieuses, canetons, tritons et poules d'eau font de la résistance. La ville se réveille.

Jour 22. Rue de la Loi, parking, chantier, Lego de tours vitrées. Sur un banc derrière le Parlement européen, un homme encravaté jusqu'aux oreilles se penche pour faire ses lacets. Entre deux secondes qui défilent, j'aperçois son âme d'enfant s'échapper de son costume trop grand. Clin d'œil d'humour belge. Dans le parc, des sculptures coulées dans le bronze représentent une bande d'autruches, la tête enfouie dans le sable. La réalité dépasse la fiction.

0: Cet après-midi, je retrouve Aline, ancienne banquière du groupe Dexia, devenue autrice et militante sur les questions financières. On erre dans le quartier européen. Elle me fait une visite guidée du quartier, un genre de lobby tour.
1: Donc là, on est au pied du Parlement européen. C'est un assez grand bâtiment, enfin c'est une assez grande série de bâtiments. C'est amusant de se retrouver là parce que c'est pas un endroit où les Bruxellois et les Bruxelloises viennent beaucoup en vrai. Moi je viens très rarement ici. C'est plutôt le terrain des lobbyistes ici. Et des lobbyistes à Bruxelles, il y en a à peu près 20 000 qui travaillent au quotidien ici. Et parmi ces 20 000 lobbyistes, on estime, à la grosse louche, qu'il y en aurait presque 2 000 qui bossent sur les questions de finance. Et alors parmi ces 2000 qui bossent sur la finance, il y en aurait une cinquantaine qui défendent les intérêts des gens, les intérêts des travailleurs et des travailleuses, les intérêts des êtres vivants, les intérêts des... qui défendent de nombreux intérêts, pas tous. Par exemple, si on pense aux personnes sans papiers, aux personnes en migration, leurs intérêts ne sont pas défendus sur les questions financières.
0: Et les autres, ils font quoi?
1: Alors, les autres, c'est-à-dire l'essentiel des 2000, eux, ils défendent les intérêts des grandes boîtes financières. Et c'est assez monolithique comme programme, c'est faire en sorte que ces grosses boîtes financières, les banques, les sociétés d'assurance, tout ça, fassent un maximum d'argent. Et pour ça, ils mettent beaucoup d'argent et du temps surtout. Ils déploient des efforts assez considérables pour influencer les politiques européennes. Et en fait, il suffit d'y penser deux secondes pour se dire que c'est complètement de la triche, quoi.
0: Au-dessus de nos têtes, le flux des transactions financières.
2: These machines trade hundreds of thousands of times a second, making tiny...
3: Le trading à haute fréquence ou les logiciels qui font du trading 1 million de fois par seconde, ce qui n'a aucun sens économique.
4: Le trading haute fréquence permet de s'affranchir des effets négatifs de la psychologie humaine.
5: On peut jouer dans un intervalle de temps qui échappe aux autres boursiers.
4: Les traders sont souvent gagnés par le stress, la peur de perdre, mais aussi par l'excès de confiance.
5: Le déni d'initié est instantané.
6: Don't expect that recession.
3: Il faut juste interdire ça, c'est tout. Ça n'a aucune valeur sociale, aucune utilité.
0: Au sol, les trottoirs de la ville de Bruxelles. Mon corps semble avoir été écrasé par une avalanche de too much, assommé par un trop-plein d'informations. Sieste au parc, entourée de costumes cravates. Jour numéro... Je sais plus. Il est 5 heures ce matin quand Bruxelles se réveille dans une petite brume à l'air de mystère. Je croise un renard. Coucou toi. Rond-point Schuman, centre névralgique des institutions européennes. Direction Tervuren. Je poursuis mon pèlerinage sur le Santiago de Compostela de las Finanzas. Au sol, le liseron grignote le béton. Ma fascination pour le trading s'évapore au fil du chemin. Les antennes me laissent perplexe. Plus je les regarde, plus je me dis qu'elles ressemblent à des tambours de fanfare suspendus à un tas de ferraille. Que vont devenir ces carcasses le jour où elles vont tomber en désuétude ?
7: Un écureuil avait fait son trésor de noisettes, ou de je sais plus quoi, dans une parabole. Et du coup, un jour, la parabole ne marchait plus. Et donc, cette fameuse vidéo où des opérateurs, des techniciens vont vider la parabole. Donc, ça tient à rien. Ça tient à rien.
0: Quelque part en Wallonie. J'ai perdu le fil du décompte des jours et j'ai arrêté de compter les kilomètres, mais on doit être à peu près à 500 bornes de Londres. Il en reste donc environ 200 jusqu'à Francfort. Tête à droite, entrepôt agro, un champ de patates, un tracteur asperge le tout de phytosanitaires. Tête à gauche, saule pleureur. J'adore les saules pleureurs, je sais pas pourquoi, je les trouve émouvants. Je me souviens du moment où mon environnement m'est apparu sans filtre. Je suis sortie de l'aveuglement, du déni, du cynisme dans lequel je baignais. J'ai basculé. J'ai repris pied. Quand on décrit les hautes sphères de la finance, on a toujours l'impression d'exagérer. Pourtant, franchement, souvent, la caricature, elle est en dessous de la réalité. Le truc, c'est que c'est difficile d'imaginer à quel point. Parce que si tu regardes à la loupe ce qui se passe dans le monde de la finance, bah t'as de quoi péter les plombs. Quand ça devient tangible, c'est intenable de rester les bras croisés. Le jour où tu captes qu'un trade peut déclencher une famine en une fraction de seconde, que la financiarisation, ce mot aride, obscur et technique, a le pouvoir de foutre à la rue ton pote et tous les habitants de ton quartier, ou que ta pote va crever car elle a pas les moyens de se soigner à cause des dernières secousses du cours de la bourse, eh ben crois-moi, tu deviens activiste. Je sais pas si c'est une histoire de prise de conscience, parfois ça suffit pas. Tant que tu fais pas de lien émotionnel, le fonctionnement de la finance, ça te passe au-dessus, mais littéralement. C'est seulement quand tu sens ça dans tes tripes que tu commences à faire le lien entre ce monde hors sol, nos addictions aux chiffres, à la vitesse, à la thune, à la destruction du vivant, et les gens et les espèces qui crèvent autour de toi, que la finance t'apparaît claquée au sol. Je sais ce que tu penses, que tu vas dire que c'est un discours à charge. T'as raison. C'est inaudible, sans issue, un discours à charge. À ce jeu-là, on perd tout le temps. Alors j'ai une idée. Ce que je trouverais intéressant, c'est de renverser la charge de la preuve. J'ai découvert ce concept de droit en lisant un article sur une affaire de viol en Australie. L'histoire, elle racontait que ça avait été au violeur de prouver qu'il n'avait pas violé. Changement de perspective. Et si c'était au monde de la finance de prouver son utilité pour l'intérêt général, de prouver qu'il soutienne l'économie réelle, qu'il n'est pas responsable des inégalités sociales, qu'il ne viole pas les lois, qu'il contribue au bien commun ?

Serein. Dans les airs des transactions financières, par terre, une jupilère. Ni une ni deux, mon filtre mort-vivant s'active sur le champ. Je retrace en un éclair le chemin de cette canette de bière. Fermentation basse température, fusion d'une brasserie belge avec un fonds d'investissement brésilien. Numéro 1 du marché des pils. Les traders savent pourquoi. Centrale Cockerill, ancien fleuron de la production d'acier. Le soleil couchant de fin de journée sur les carcasses rouillées et machines désossées imprime en moi une sensation de beauté paradoxale. L'atmosphère est énigmatique, le site magistral.

Plus de réseau, plus de notifications. Je me sens comme un maillon extrait de la chaîne de production. Sortie de route, Haute-Fagne. En ligne de mire, le signal de Beautrange. Je me rappelle le jour où j'ai découvert le projet de l'installation de l'antenne du signal de Beautrange. C'était un mois de janvier. Souvenir brumeux, neigeux, cotonneux. Il n'y avait pas un chat, pas une âme qui vive. De mémoire, la pancarte était jaune et sous plastique. L'enquête publique indiquait qu'on avait 3 semaines pour se manifester si on avait une objection. Une objection. Fallait déjà capter ce que c'était le trading à haute fréquence. Autant vous dire que l'info est passée sous le radar. Pas un mot dans les médias. Fallait être au courant, lire entre les lignes. Décoder, être informé, très informé. On est plusieurs à avoir tenté d'alerter, mais nos voix ne portaient pas assez fort. 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Comment un être de 12 cm et de 21 grammes à tout casser peut-il produire un chant aussi puissant ?

L'antenne suivante est située à Simmerath, à la frontière belgo-allemande. 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Bain de beauté, bain de forêt. Au bord de la rivière, j'enlève mes couches de vêtements comme des sédiments. Je décolle de la réalité. 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

C'était Changer de fréquence. Réalisation, Luz Goutel. Prise de son additionnelle, Kabiria Chomel, Grégory Edelin, Marc Namblar. Montage, Roxane Brunet. Mixage, Vincent Venet. Regard extérieur, Ekaterina Vidic et Julie Ozou. Percussion, Grégory Edelin. Soutien à la recherche, Stéphane Verlet-Bottero. Une production Loops avec les soutiens du Fonds d'aide à la création radiophonique, du Fonds Gulliver, de l'Atelier de création sonore radiophonique, de la Fédération Wallonie-Bruxelles et de Virnoulvir. Merci à Alexandre Lomonier, Aline Farès, Alain Deneau, Pascal Tison, Paul Virilio et Gaël Giraud. Merci à Barbara, Martha, Nina, Teresa, Kathleen, Paul, Claire, Anna, Jason, Agnès, Sophia, Jean-Luc, Amandine, Amélie, Cécile, Sébastien, Tamara, Audrey, Agnès, Pasco et Frédéric. Merci au Café Saint-Antoine, à Désorceler la Finance, à Finance Watch et au Gang du Hérisson. Et enfin, merci aux oiseaux.

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1: Ils sont noirs, roux, blonds, blancs ou gris, mais aussi parfois bleus, verts ou roses. Ondulés, frisés, crépus, lisses, courts ou longs, il existe une multitude de cheveux différents. Et parfois, on l'oublie, mais nos cheveux ont beaucoup à nous dire. Témoins de nos appartenances sociales, de l'époque dans laquelle nous vivons ou de notre mode de vie, aujourd'hui, nous avons voulu faire parler cette matière morte. Bienvenue dans cette nouvelle émission du Labo des Savoirs. Et pour cette dernière émission magazine de l'année au Labo des Savoirs, nous serons accompagnés de bénévoles incroyables. Vous entendrez en plateau Val, qui nous fera un petit point sur ce que c'est qu'un cheveu exactement. Ilona, qui nous expliquera tout ce que vos cheveux peuvent dire de vous. Jérémy, qui a fait un bond dans le temps pour retrouver des recettes de soins capillaires un peu particulières. Elia, qui reviendra sur la signification des tresses et de leur aspect culturel. Adam, qui nous parlera des coiffures iconiques du cinéma. Et à distance, mais quand même avec nous, vous pourrez écouter Victor, qui s'est penché sur le sujet des marées noires, oui, en lien avec nos cheveux.
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3: L'année dernière, en 2025, après une recommandation d'un de mes colocs, merci Bastien, et des semaines d'attente, je vais enfin récupérer la BD intitulée Racines de l'autrice Lou Luby à la médiathèque. Publiée en 2024 aux éditions Delcourt, la BD retrace le parcours du personnage de Rose qui a les cheveux crépus mais qui donnerait tout pour les avoir lisses. Je découvre alors une BD très complète avec une approche, je trouve, interdisciplinaire. Lou Luby, l'autrice, nous parle de chimie, physique, d'économie, de sociologie, d'histoire coloniale, etc. Je vous recommande à mon tour vivement sa lecture. Et c'est quelque part pour rendre hommage ou fémage à cette BD que nous vous proposons cette émission spéciale cheveux.
1: Et pour rentrer dans le vif du sujet, je vous propose de vous lire un extrait de la série Fleabag, sortie en 2016, réalisée par Phoebe Waller-Bridge, dans une scène où son personnage est remonté contre son coiffeur, Anthony. Les cheveux, c'est tout. On aimerait que ce ne soit pas le cas. Comme ça, on pourrait penser à autre chose de temps en temps. Mais c'est comme ça. C'est ce qui fait la différence entre une bonne journée et une mauvaise journée. On nous fait croire que c'est un symbole de pouvoir, un symbole de fertilité. Certains et certaines se font exploiter à cause de ça, et ça paye tes putains de factures, Anthony. Les cheveux, c'est tout. Étrange, non, que cette masse de poils à l'extrémité de notre tête devienne une si grande préoccupation. Parce que ce soit à coup de lisseur ou de bigoudi, nombre de personnes essayent de changer la forme de leurs cheveux. Mais qu'est-ce qui leur donne cette forme et les rend si réticents à en adopter une autre? On dit que c'est de la matière morte, mais déjà, qu'est-ce que c'est qu'un cheveu? Et comment décrire la variété pour mieux en prendre soin? Pour répondre à toutes ces questions, Val s'est coupé les cheveux en quatre pour notre prochaine chronique.
4: Une fois, j'ai voulu me déguiser en James de la Team Rocket dans Pokémon. Mais nous avons une différence majeure, James et moi. Outre le fait que je n'ai pas prévu de kidnapper Pikachu, James a les cheveux lisses et moi, les cheveux bouclés. Après une heure de lissage fastidieux, rien à faire, en 5 minutes, mes boucles étaient de retour pour me jouer un mauvais tour. Pourquoi donc mes cheveux me refusaient un déguisement parfait ? Un début de réponse se trouve dans la kératine. Cette famille de protéines fibreuses et insolubles compose la majorité de nos cheveux, de nos poils, mais aussi de nos ongles. Chez d'autres animaux, elle constitue entre autres les plumes, les cornes, les griffes, les sabots. Les molécules de kératine forment des fibres à la souplesse et à l'élasticité très variables. Mais comme le rappellent Wang et collègues en 2016 dans leur article, elles sont surtout très résistantes aux agressions, comme les déformations, les frottements, les ultraviolets. Bref, c'est du solide, et une fois le cheveu formé, ça ne bouge plus d'un poil.
1: Ok, c'est tenace, mais pourquoi nos cheveux ont autant de formes différentes?
4: Pour te répondre, il faut s'intéresser à la structure de nos cheveux. Un cheveu ou un poil s'étend en deux parties. La tige pilaire et le follicule pileux. La tige pilaire, c'est la partie visible, celle qu'on fait voler au vent dans des élans dramatiques. Dans une publication de Koch et collègues en 2019, on peut lire que la tige pilaire contient 3 couches. À l'extérieur, la cuticule, formée de fines écailles, protège le cheveu. Dessous, le cortex, épais et fibreux, constitue la majorité du cheveu et maintient sa forme. Au centre, la médulla est une couche poreuse et désorganisée, très variée en apparence et en épaisseur chez l'être humain. Tout le monde n'a pas de médulla, et plus elle est présente, plus le cheveu est épais. Mais aucun de ces éléments ne renferme le secret de la forme de nos cheveux. Pour ça, il faut aller voir nos follicules pileux. C'est légèrement sous la surface de notre peau que tournent ces petites usines qui fabriquent nos cheveux et nos poils. À sa base, le follicule produit des cellules, et sur le chemin de la sortie, il les assemble en les kératinisant. C'est ici que le cheveu prend sa forme finale. D'après Westgate et ses collègues en 2017, ce qui influe sur cette forme, c'est l'inclinaison du follicule. Plus le follicule est perpendiculaire à la peau, plus sa forme est droite et plus le cheveu sort lisse et rond. Plus le follicule est parallèle à la peau, plus sa forme est courbe et plus le cheveu sort bouclé et plat.
1: Et donc, selon l'inclinaison du follicule, on a toute une variété de formes de cheveux.
4: De lisse à crépus, en passant par ondulé, bouclé et frisé, plusieurs tentatives de classification des formes de cheveux ont été réalisées. Les classifications ethno-géographiques entre cheveux africains, asiatiques et caucasiens, encore très utilisées, se montrent vite très réductrices. En effet, malgré des tendances observables, ces catégories montrent une importante variabilité et se recoupent partiellement. Dans l'article « Shape, Variability and Classification of Human Hair », A Worldwide Approach, publié au journal Human Biology en 2007, une équipe des centres de recherche L'Oréal propose une classification basée sur des paramètres géométriques mesurables. On y regarde le ratio entre la longueur du cheveu tendu et au repos, l'intensité de la courbure des boucles et le nombre de boucles sur une longueur de cheveux. L'analyse des données y établit 8 grandes catégories de cheveux à travers le monde, séparées d'abord par l'intensité de la courbure, puis par le ratio de longueur, et enfin par le nombre de boucles.
1: Mais alors, que vient faire le soin des cheveux dans tout ça ?
4: La cuticule, la couche externe du cheveu, possède une fine couche de graisse fixée à sa surface, comme rappelé par Fernandez et collègues en 2023, ce qui rend les cheveux imperméables et résistants au frottement. Et sous la cuticule, le cortex fibreux est plus élastique et plus résistant à la cassure quand il est hydraté, comme rappelé par Ribeiro et collègues en 2021. Avec le temps et les agressions extérieures, la couche de graisse disparaît et le cheveu se déshydrate, ce qui laisse le cheveu nu et cassant. L'objectif des soins est donc de réhydrater le cortex, puis de fixer une nouvelle couche de graisse sur la cuticule. Mais qui dit cheveux différents dit propriétés différentes. Plus le cheveu est épais et fibreux, plus il est résistant à la cassure et à l'abrasion. Or, les cheveux bouclés, frisés et crépus, dits texturés, sont moins fibreux et ont un diamètre irrégulier. Ils sont donc plus fragiles et demandent des soins et une manipulation adaptée.
1: Et ça, on sait bien faire ?
4: On trouve bien des produits adaptés aux cheveux texturés dans le commerce, mais comme le pointe Mona Koyamba du collectif antiraciste Bisai dans l'article « Avoir des cheveux crépus en 2023 ou comment se reconnecter avec son identité capillaire », les professionnels sont formés presque uniquement à coiffer les cheveux lisses. Et les cheveux texturés sont la cible de discrimination qui incite à les lisser pour se conformer à un idéal de beauté occidentale. D'après une estimation du Conseil représentatif des associations noires de France, les personnes ayant des cheveux texturés, souvent afro-descendantes, représentent environ 20% de la population française. Or, les formations professionnelles n'ont commencé à s'intéresser à leurs spécificités que depuis peu. La première formation reconnue par l'État n'a ouvert ses portes qu'en 2023 et ne forme pas assez face à la demande. Les personnes portant des cheveux frisés ou crépus sont particulièrement lésées face au manque de professionnels formés aux pratiques qui leur sont adaptées. Et les salons afro, bien souvent tenus par des personnes concernées, ayant appris en autodidacte, sont surchargés. Une situation à s'arracher les cheveux.
1: Et merci Val pour cette première chronique.
3: Aujourd'hui, nos cheveux, qu'on puisse en prendre soin ou non, ne sont pas seulement reliés à leur fonction de protection contre les intempéries et le soleil, mais ils peuvent envoyer un vrai message qui peut être personnel comme politique. Coiffer ses cheveux d'une telle ou une telle manière, ce n'est donc pas que de l'esthétique. La coiffure peut être une façon de montrer son individualité aussi bien que son groupe social. Je vous propose d'écouter Michel Messu, professeur honoraire en sociologie à l'Université de Paris, dans l'émission « Chacun sa route » de France Inter, diffusée le 6 août 2020.
5: Je veux dire que le cheveu participe d'un grand nombre de rituels, hein, dans des domaines différents. Il y a des rituels religieux, des rituels sociaux, puis des rituels personnels, tout simplement. Tous les jours, on s'occupe de son cheveu et on acquiert un certain nombre de gestes que l'on fait presque par habitude. Et ensuite, il y a alors des rituels qui sont imposés par ailleurs. J'évoquais les rituels religieux. Selon les religions, on doit ou non se laver le cheveu, on peut en faire offrande, on doit en faire le sacrifice. Et puis, il y a tous les rituels sociaux qui accompagnent notre existence. Les rituels qui ont là été abandonnés parce qu'il n'y a plus le service militaire obligatoire pour les jeunes gens, mais qui c'était aussi un rituel de passage. On rentrait dans l'armée, on effaçait, on gommait en quelque sorte les différences entre les individus en les coiffant de façon très rase, de la même façon. Et puis il y a aussi celui du passage de l'enfance de la petite enfance à l'enfance un peu plus élaborée, si on peut dire. Et puis après le passage à l'adolescence, et là il y a aussi des rituels parce que souvent on change de façon d'être coiffé, de se faire couper les cheveux.
3: Au-delà des rituels associés à nos cheveux de manière générale, Elia s'est intéressée tout particulièrement à la perception et les significations des tresses dans l'histoire.
6: Ah, la tresse. Pour celles et ceux arborant fièrement des cheveux longs ou mi-longs, on sait presque toutes et tous en faire une. À l'inverse, si on demande à quelqu'un qui a porté des cheveux courts toute sa vie, cela risquerait de lui apparaître comme un grand mystère. Pourtant, la technique de base n'est pas très compliquée. Il suffit de diviser la chevelure en 3 segments égaux, puis de les croiser entre eux en alternant. Bon, là j'en ai déjà perdu plus d'un. Il est vrai qu'un exemple visuel est toujours plus parlant. Mais cette tresse, souvent considérée comme celle par défaut, n'en est en réalité qu'une parmi tant d'autres. Mais quelle est leur histoire? Pourquoi et comment les tresses sont-elles alors apparues? Autant de questions auxquelles nous allons tenter de répondre dans cette chronique.
3: J'adore ce programme. Mais dis-moi, du coup, c'est quoi la plus ancienne tresse du monde? Est-ce qu'on en a pu retrouver trace?
6: Eh bien, il est particulièrement difficile d'avoir accès à des cheveux très anciens. Étant un matériau avec une dégradation rapide, il est particulièrement impossible d'en retrouver dans un état correct après plusieurs siècles, sauf sur des momies en extrêmement bon état. En réalité, la plus ancienne trace de cette coiffure pourrait être retrouvée sur une sculpture. Eh oui, l'archéologie n'est pas le seul moyen d'obtenir des preuves de l'existence ou de la pratique de quelque chose. Des représentations picturales, telles que des peintures ou des descriptions dans des écrits, peuvent permettre d'identifier certains usages et certaines tendances. En effet, la dame de Brassempouille et la dame de Willendorf sont deux figurines. La première est faite d'ivoire et estimée vieille de plus de 25 000 années, et datant ainsi du paléolithique supérieur. Elle a été retrouvée en France en 1894 dans les Landes, Cocorico. Cette dernière représente un visage de femme avec une coiffure marquée de nombreuses stries parallèles qui pourraient ainsi s'agir de tresses. La seconde, faite de calcaire, serait encore plus ancienne, puisqu'estimée à plus de 30 000 années. Elle a ainsi été découverte en 1908 en Autriche. Son crâne affiche des cheveux bouclés ou crépus, et il est donc théorisé qu'il pourrait s'agir de nombreuses tresses plaquées, marquant ainsi la première représentation de cette coiffure dans l'histoire de l'humanité.
3: Et donc au tout début, tu nous disais qu'il y avait plusieurs types de tresses, justement, est-ce que tu peux nous en dire plus?
6: Eh bien, des tresses, il en existe à minima des dizaines, si ce n'est des centaines. On retrouve cette coiffure au sein de presque toutes les ethnies à travers l'histoire, bien que les raisons et les usages de leur port diffèrent. Par exemple, en Égypte et en Grèce antique, les tresses étaient un marqueur culturel important qui façonnait l'identité. Les hommes et femmes de classe sociale élevée les portaient accompagnés de bijoux, de perles ou encore de fils dorés. Des croyances y étaient également associées. Elles chasseraient les mauvais esprits et apporteraient de la chance. La reine Cléopâtre elle-même aurait influencé la mode de l'époque avec des coiffures pour le moins audacieuses. Et oui, dans les descriptions modernes, notamment au cinéma, elle est représentée avec un carré et une frange. Cependant, les descriptions antiques suggéreraient qu'elle aurait porté de nombreuses tresses ornées de bijoux et d'une coiffe, parfois ramenée en chignon. À la fin du Moyen-Âge, les cheveux longs portés détachés étaient considérés comme peu modestes, et les femmes étaient censées garder leur chevelure couverte, ou à minima attachée. Porter les cheveux lâchés était si mal vu qu'une femme circulant la tête découverte pouvait être perçue comme suspecte et associée à la sorcellerie. C'est pourquoi des coiffures comme la tresse en forme de couronne, la tresse en épi de poisson, qui est une sorte de tresse inversée, ou le chignon à double tresse étaient répandues, mais généralement, elles-mêmes dissimulées sous des coiffes ou autres couvre-chefs. En Chine, la natte chinoise, ou queue manchou, a été imposée aux hommes Han par la dynastie Manchu des Qing. Le refus de porter cette coiffure pourrait être puni de mort durant certaines périodes de l'application de cette politique. Chez de nombreux peuples autochtones d'Amérique, le tressage des cheveux était et demeure encore aujourd'hui une tradition culturelle importante. Bien que chaque peuple entretienne un rapport particulier aux tresses, celles-ci sont souvent associées à une dimension spirituelle. Dans plusieurs traditions autochtones, les trois brins de la tresse symbolisent le corps, l'esprit et l'âme. De même, il a été théorisé que les tresses auraient joué un rôle crucial pour la survie des populations esclavagisées. Elles auraient utilisé leur coiffure pour tracer des messages secrets, des cartes, indiquer des routes pour s'échapper. De manière plus générale, les tresses sont une coiffure plus pratique et facile d'entretien pour les personnes aux cheveux crépus ou frisés. Et c'est aussi pour cela qu'elles étaient privilégiées pendant une très longue période.
3: Et là, tu parles au passé. Est-ce qu'il y a quelque chose qui a changé? Elles ne sont plus du tout portées maintenant?
6: Eh bien, à cause des nouveaux standards de beauté européens, nombre de personnes aux cheveux crépus ou frisés se sont tournées vers le lissage pour se conformer au modèle blanc. Pendant longtemps, et encore aujourd'hui, les cheveux crépus ont été considérés comme sauvages ou sales, dus aux préjugés racistes persistants après la colonisation. Dans les années 60 et 70 aux États-Unis, durant le mouvement de libération appelé Black Power, les tresses ont regagné en popularité, représentant un véritable symbole d'émancipation.
3: Ah oui, c'est une coiffure qui a touché toutes les époques, tu nous l'as raconté, et toutes les cultures, c'est fou. Mais aujourd'hui, où est-ce qu'on en est? Est-ce que tu as des exemples contemporains?
6: Et oui, encore aujourd'hui, la tresse reste une coiffure symboliquement forte qui inspire de nombreux personnages phares. D'Obélix à Fifi Brin d'Acier, en passant par Princesse Chouri dans Black Panther, elle est un incontournable du genre. On peut même retrouver des BD, comme mentionné précédemment, qui éduquent sur le sujet, comme dans le passage de Racine par Lou Luby. On peut y retrouver près d'une dizaine de pages sur l'histoire des tresses africaines ainsi que leurs différences caractéristiques. Vous l'aurez compris, la tresse n'est pas seulement une coiffure, c'est avant tout un symbole et un véritable héritage culturel qui a transcendé les générations. Alors, la prochaine fois que vous en ferez une, peut-être que vous vous poserez la question de ce qu'elle dit de vous et de vos ancêtres. Pour écrire cette chronique, je me suis basée sur l'excellent article de Bianca Assari, The Rich and Deeply Personal History of the Crown Row, qui raconte l'histoire des tresses africaines. De nombreuses sources complémentaires ont été utilisées, telles que Hair Studies, Bread and Dread, du site Hair Story. Et enfin, les références artistiques sont issues des musées où les œuvres mentionnées sont présentées, telles que le Musée d'Archéologie Nationale et Britannica.
3: Merci beaucoup, Elia, pour cet éclairage sur les tresses. D'ailleurs, tu parlais de préjugés racistes sur les cheveux crépus ou bouclés qui sont considérés comme sauvages ou sales. Eh bien, en 2023, une organisation, le World Afro Day, a publié une enquête sur les perceptions des employeurs. Donc là, on parle de personnes qui travaillent dans les RH, les managers, les dirigeants et dirigeantes, à propos des cheveux afro au travail. Qui est surpris d'apprendre que seulement 64% considèrent certaines coiffures afro comme étant appropriées au travail? Quand même scandaleux. Et aussi, plus d'un répondant sur 10 juge certaines coiffures afro totalement inappropriées au travail. L'étude relève évidemment des risques réels au niveau de l'embauche, mais aussi plus tard au niveau de l'évolution de la carrière. On a encore du chemin à faire. Et non, si jamais on ne l'avait pas compris, les compétences professionnelles ne sont pas cachées dans nos cheveux. Faisons une pause dans cette émission magazine spéciale cheveux en écoutant Wash Me de Raccoon.

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1: Et c'était Wash Me de Raccoon. Nous sommes en train de parler cheveux pour cette émission magazine avec les bénévoles du Labo des Savoirs. Avant la pause, on parlait de tresses avec Elia. Mais est-ce que vous saviez que les tresses étaient aussi étudiées par les mathématiciens ? Les fondements de cette théorie, la théorie des tresses, reviendraient à Emil Artin, un mathématicien autrichien, dans un article de 1926. Les tresses entretiennent des liens forts avec différents domaines des mathématiques, comme la topologie ou la théorie des nœuds. Et il existe même un groupement de recherche CNRS qui s'appelle, tout simplement, le GDR-Tresse. On retrouve des applications de la théorie des tresses en mécanique des fluides, donc le domaine de la physique qui étudie le comportement des liquides, des gaz et des plasmas. La théorie des tresses, donc, pourrait permettre d'estimer l'entropie de certains systèmes de fluides, c'est-à-dire leur désorganisation. Et cette théorie est aussi étudiée pour des applications en mécanique quantique ou en cryptographie. Et les cheveux n'ont pas fini de vous surprendre, car ils représentent aussi des objets bien intéressants pour les sciences environnementales. Et si vos cheveux avaient le pouvoir de sauver des écosystèmes entiers ? Et si vous vous promeniez avec sur la tête de quoi dépolluer les océans ? Aujourd'hui, Victor va nous parler d'une invention capillotractée qui va peut-être permettre de répondre oui à ces deux dernières questions.
2: Chers auditeuristes, si vous allez chez le coiffeur, il vous est peut-être déjà arrivé de vous demander ce qu'il advenait de tous ces cheveux qui traînent par terre. Et si, plutôt que de les jeter, on pouvait les réemployer pour lutter contre la pollution des eaux ? Ça peut paraître un peu fou, mais c'est l'idée qui a déjà fait ses preuves par le passé. Le principe ? Utiliser des boudins flottants remplis de cheveux humains pour absorber les nappes d'huile, que ce soit au fond des cales des bateaux pour éponger les fuites ou, dans des cas plus graves, pour dépolluer les océans après un épisode de marée noire.
1: Ça a l'air un peu étrange comme idée. Comment ça marche ?
2: Eh bien, la technique repose sur les propriétés lipophiles des cheveux, c'est-à-dire qu'ils attirent le gras. Comme l'a dit Val dans sa chronique, un cheveu c'est composé de kératine, une protéine fibreuse qui lui donne sa forme et sa consistance. Si on regarde un cheveu au microscope, on voit que la structure ressemble un peu à une pomme de pin, avec des écailles incrustées les unes dans les autres. Grâce à ces écailles, un cheveu possède une grande surface. Les molécules d'hydrocarbures, grasses, vont venir recouvrir toute la surface du cheveu et se loger entre les écailles. Pour être exact, d'un point de vue physico-chimique, on parle d'adsorption avec un D plutôt que d'absorption avec un B. L'huile recouvre la surface du cheveu sans y pénétrer, à l'inverse d'une éponge qui absorberait toute l'huile. Cette capacité d'absorption, elle est connue depuis plusieurs décennies. Et en 2018, les chercheuses Rebecca Pagnuco et Megan Phillips ont mis en évidence que les boudins faits en cheveux étaient plus efficaces que d'autres matériaux naturels ou synthétiques pour piéger de l'huile à la surface de l'eau. Un kilogramme de cheveux peut ainsi retenir jusqu'à 8 kg d'hydrocarbures. Et le plus fort dans tout ça, c'est que grâce aux propriétés d'adsorption, le boudin est lavable et réutilisable plusieurs fois.
1: Et est-ce qu'il y a des coiffeurs qui revalorisent les cheveux de cette manière-là ?
2: Eh bien oui, et notamment en France. Depuis 2015, le coiffeur Thierry Gras s'évertue à revaloriser les chutes de cheveux qu'on considère généralement comme des déchets. Thierry Gras a ainsi créé l'association Coiffeurs Justes qui réutilise les cheveux pour en faire des boudins de lutte contre les fuites de fioul. Le principe est assez simple. Les cheveux sont récoltés, puis disposés dans des bas de contention donnés par des centres hospitaliers, donc tout est de la récup, c'est vraiment génial, et assemblés entre eux avec des bouées pour flotter. Et voilà, le tour est joué, vous disposez d'un instrument low-tech pour dépolluer les eaux. Le procédé de Thierry Gras est déjà utilisé dans plusieurs ports français, où les boudins sont disposés dans des fonds de cale des bateaux de plaisance pour éponger les fuites de pétrole et éviter qu'ils ne finissent à la mer. Cette méthode a aussi été utilisée à plus grande échelle lors d'échouages de bateaux avec marée noire pour endiguer les fuites de fioul, au Mexique en 2010 et aux Philippines en 2023 notamment. Lorsqu'on sait qu'entre 3 et 4 000 tonnes de cheveux sont jetées chaque année, on se dit qu'on tient peut-être une des solutions pour aider à restaurer les écosystèmes après les marées noires. Alors la prochaine fois que vous irez chez le coiffeur, pensez à cette ressource précieuse que vous avez sur le crâne, si vous en avez évidemment. Qu'ils soient blonds, bruns, lisses ou frisés, vos cheveux peuvent sauver la planète.
1: Et merci Victor pour cette chronique.
3: En préparant cette émission avec Charlotte, on s'est dit qu'on aurait envie de poser quelques questions aux bénévoles avec nous en studio. Et donc la première qu'on s'est demandé, en lien avec la chronique de Victor, c'est est-ce que vous êtes déjà allé, vous, dans un salon de coiffure qui récupère des cheveux ?
4: Oui.
3: En lien avec la chronique de Victor, c'est est-ce que vous êtes déjà allé, vous, dans un salon de coiffure qui récupère des cheveux ?
4: Oui, figurez-vous que ma coiffure...

0: Parfait.
1: Et elle coupe aussi les cheveux, même si elle n'a plus de projet artistique. Et donc, je vous recommande, parce que c'est toujours très agréable d'aller chez elle. C'est un petit cocon au milieu de la campagne. Donc, voilà.
2: Et toi, Ilona, tu voulais réagir aussi ?
0: Une autre recommandation coiffeur, c'est Le Labo à Nantes, qui est un coiffeur spécialisé pour les cheveux courts et qui récupère les cheveux, donc soit pour faire des perruques, si ils ont la chance d'être en bon état. Moi, c'était pas le cas. Du coup, ils ont été transformés en isolation pour les maisons ou en boudin, justement, pour dépolluer.
3: Justement, est-ce que vous vous en occupez souvent de vos cheveux ? Qu'est-ce que ça représente pour vous ? Je vois Val, voilà, qui roule des yeux.
4: Bah, du coup, ayant le mélange bénédiction-malédiction des cheveux bouclés, parce que je les aime, mes cheveux, hein, mais vraiment, l'entretien que ça demande, c'est tellement beaucoup, c'est tellement de temps, et c'est tellement d'argent aussi, en soi, ce qui fait que j'ai fini par essayer de passer à des solutions moins coûteuses, et que j'en suis arrivé à faire mes propres trucs. Notamment, un jour, on m'a dit « Essaye de faire du gel de lin pour tes cheveux », et j'ai essayé de faire du gel de lin pour mes cheveux, et c'est génial. C'est toujours aussi long de m'occuper de mes cheveux, mais au moins je peux manger autre chose que des pâtes.
2: C'est super, merci pour ces recommandations DIY.
1: Tu fais comment ton gel de lin ?
4: Alors, la recette, c'est dans 600 g d'eau, tu mets 60 g de graines de lin une fois que l'eau a commencé à bouillir. Pendant un temps qui dure entre 7 et 9 minutes, tu touilles doucement avec une spatule et tu regardes la texture. Il faut que ce soit ni trop épais, ni trop liquide. Ensuite, tu filtres ça dans une étamine et tu laisses refroidir. Attention, ça ne se conserve que quelques semaines.
3: J'adore. Moi, je m'en occupe pas très souvent de mes cheveux, j'avoue. D'ailleurs, j'ai souvent honte quand on me pose la question dans un salon de coiffure. En revanche, j'ai noté que souvent, je me coupe les cheveux après quelque chose d'important dans ma vie. J'ai un nouveau travail, je me coupe les cheveux. Je viens de rompre avec quelqu'un, je me coupe les cheveux. Enfin voilà, il y a un truc un peu comme ça de certains moments de vie. Et juste avant, j'ai eu ce souvenir qui m'est apparu. Je crois que c'était l'année dernière. J'arriverai pas à retrouver de mémoire l'artiste qui faisait ça. Mais elle en a fait pareil, une œuvre d'art de toutes ces transitions dans sa vie et de comment étaient ses cheveux à ce moment-là. Est-ce qu'ils étaient courts ? Est-ce qu'ils étaient tout abîmés ? Est-ce qu'ils étaient roses ? Est-ce qu'ils étaient marrons ? Enfin voilà. Et donc c'était impressionnant de voir toutes ces étapes-là. Et je me suis dit que moi aussi j'allais faire ça. Spoiler, j'ai pas fait ça. Mais voilà, je trouve ça inspirant un peu de voir dans quelle mesure ça peut être important pour nous d'aller dans un salon de coiffure et se faire quelque chose en particulier de nos cheveux quand on a voilà des étapes de vie importantes.
2: Et d'ailleurs, en parlant de souvenirs, est-ce que vous vous souvenez de la première fois que vous y êtes allé chez un coiffeur, Rémi?
1: Non, mais mais par contre, je sais que mes parents ils ont encore des petites boîtes en bois avec mon frère et moi, nos premiers mèches de cheveux coupées. Voilà, donc peut-être qu'un jour il y aura un musée qui récupérera ça, mais ouais.
3: C'est tellement mignon.
5: Moi aussi, c'est ma mère qui me coupait les cheveux et du coup, au départ, je voulais une coupe à la Tintin parce que j'aimais bien Tintin. Et donc on me faisait une petite houppette et la première fois que je suis allé à l'école avec cette houppette, ça s'est pas très bien passé pour moi. donc j'ai changé de coiffure très rapidement.
3: Et Cécile qui veut participer.
6: J'étais très jeune et en fait j'ai subtilisé une paire de ciseaux. Je me suis coupé une mèche de cheveux et donc ma famille a vu que je m'étais coupé une mèche de cheveux, mais ils ont jamais retrouvé la mèche de cheveux. Ils l'ont retrouvée que quelques semaines plus tard, je l'avais cachée, ne me demandez pas pourquoi, dans la boîte de maïs à pop-corn. voilà, donc la fois où ils ont voulu faire du pop-corn, ils ont eu une belle surprise. Voilà, c'était mon histoire cheveux.
2: Bah merci beaucoup pour tous ces beaux souvenirs, bons et mauvais, de coiffure et de coiffeur. Et d'ailleurs, les cheveux eux-mêmes sont les gardiens d'un passé qui est bien plus difficile à se remémorer. Au même titre que notre peau ou nos ongles, nos chevelures enregistrent nos carences, notre stress ou encore notre exposition à la pollution. Et oui, donc si nous sommes nous-mêmes corps humains pollués, ça se retrouve dans nos cheveux. Aussi, par exemple, si on fume du cannabis, des analyses en laboratoire sur nos cheveux peuvent montrer des traces de la drogue. Mais on peut aussi, attention, détecter le taux d'alcoolémie. Et oui, un shampoing n'y changera rien. Donc au-delà de leur aspect doux et soyeux, les cheveux sont en réalité une mine d'informations. et ce qu'ils peuvent raconter risque de vous surprendre. Il ne s'agit pas de voyance, mais bien de science. Et cette technique d'analyse en laboratoire s'appelle le biomonitoring.

0: Mentoring. Et Ilona est là pour nous expliquer tout ça.
1: En 2004, Philippe Charlier, médecin légiste, et son équipe publient un article dans la revue du Praticien, dans lequel ils analysent des cheveux d'Agnès Sorel, maîtresse de Charles VII. Parmi le carbone, oxygène et autres composants naturels du cheveu, ils détectent une dose de mercure anormalement élevée, révélant ainsi la cause de sa mort, 554 ans après les faits.
0: Mais comment ces substances se retrouvent-elles dans nos cheveux ?
1: Pour cela, trois mécanismes entrent en jeu. Le plus direct est la contamination par voie sanguine. Comme Val l'a expliqué, le follicule pileux situé sous la peau est très vascularisé, permettant un passage direct des substances dans le cheveu en formation. C'est également au sein du follicule pileux que la sueur et le sébum vont se déposer sur le cheveu non kératinisé, enfermant ces substances au cœur de la fibre capillaire. Enfin, les poudres et les fumées auxquelles nous sommes exposés peuvent laisser des traces à la surface de nos cheveux et entre leurs écailles. Nos cheveux servent alors de véritables carnets de suivi. Ils vont conserver des années de données sur l'exposition chronique ou ponctuelle d'un individu à des drogues, des métaux lourds ou encore les PFAS, ces polluants éternels auxquels nous sommes souvent exposés sans le savoir.
0: Donc là, tu nous as expliqué comment les substances se déposent sur nos cheveux. Est-ce que tu peux nous expliquer maintenant comment on peut les détecter ?
1: Tout commence par le prélèvement. Seuls quelques cheveux sont nécessaires. Ils sont ensuite découpés en morceaux d'un centimètre, correspondant environ à un mois de pousse, ce qui permet de dater précisément à quel moment l'exposition a eu lieu. La détection, elle, est réalisée grâce à la chromatographie. Cette technique, très utilisée en chimie, permet de séparer les différents composants d'un mélange. Concrètement, le cheveu est d'abord dissous pour être mis sous forme liquide ou gazeuse. Ces composants chimiques vont alors se déplacer à des vitesses différentes selon leur taille ou leur nature, un peu comme des coureurs qui n'avancent pas au même rythme. Cet écart de vitesse permet de les séparer, puis de les identifier et de les quantifier. Il existe plusieurs types de chromatographie, le choix de la technique dépendant de la substance recherchée.
0: Cette technique, elle semble très prometteuse, mais est-ce qu'elle a des limites ?
1: Alors, la détection de substances par les cheveux est en effet très prometteuse. L'urine, le sang et la salive, qui sont plus couramment utilisés, notamment dans le cas de détection de drogue, n'en gardent plus de traces après quelques jours. Les cheveux, en revanche, en gardent une trace durant toute leur vie, c'est-à-dire de 4 à 8 ans, en fonction des individus. Mais si les scientifiques sont assez enthousiastes sur l'utilisation des cheveux pour le biomonitoring, il reste quelques réserves. Restons dans l'exemple de la détection de drogue, où le risque de contamination externe existe. Quelqu'un ayant été exposé passivement à une substance sans en avoir consommé aura de grandes chances d'être testé positivement. Par ailleurs, les traitements qu'on inflige à nos cheveux, comme la décoloration, le lissage ou une exposition prolongée au soleil, dégradent la fibre capillaire et les substances qu'elle contient, pouvant créer des faux négatifs. Mais le problème majeur reste les facteurs biologiques influençant la fixation et la détection des substances dans les cheveux. La mélanine, ce pigment qui donne leur couleur à nos cheveux, fixe les drogues de façon très inégale. Dans une étude publiée en 2003 par le chercheur Douglas Rollins dans Journal of Analytical Toxicology, les volontaires ayant des cheveux noirs affichaient une concentration en codéine 14 fois supérieure à celle des volontaires ayant des cheveux blonds, pour une même dose ingérée. Cette étude met en lumière une vraie question d'équité dans les contextes judiciaires ou professionnels où ce type de test pourrait être utilisé, les populations aux cheveux naturellement foncés étant désavantagées.
0: Merci Ilona pour ta première chronique. Alors ici, tu nous parlais d'analyses chimiques ou toxicologiques, mais on peut aussi faire des analyses génétiques sur les cheveux. D'ailleurs, les tests de parentalité sont souvent faits avec des cheveux. Mais pas n'importe quelle partie du cheveu, sa racine plus exactement appelée follicule pileux ou bulbe. C'est aussi grâce à des analyses génétiques qu'on sait que le blanchiment des cheveux pourrait être influencé par le gène, le beau IRF4. Car ce gène IRF4 est impliqué dans la production de mélanine, et comme l'a dit Ilona dans sa chronique, c'est la mélanine qui donne aux cheveux sa couleur. Attention, l'hérédité n'est finalement que peu impliquée dans le processus de blanchiment des cheveux. Le stress et l'environnement en sont les principaux responsables.
2: Et justement, pour se détendre un petit peu, je vous propose d'écouter le titre de Basis de Lack of Afro, et on revient juste après pour parler cheveux.

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1: C'était The Basis de Lack of Afro. Nous sommes de retour à l'écoute du Labo des Savoirs pour cette émission magazine avec les bénévoles sur les cheveux. Alors jusqu'ici, dans cette émission, on a parlé des structures de nos cheveux, des soins, des significations de certaines coiffures, d'à quel point cette matière peut aider à dépolluer les océans, mais aussi dans quelle mesure on peut y retrouver des traces de drogue ou de poison. Mais comment faire une émission sur les cheveux sans mentionner les personnes qui n'en ont pas ? Que ce soit génétique à cause de traitements médicaux ou de troubles psychiques, comme la trichotillomanie, tout le monde n'a pas de cheveux sur le crâne. Ce qui peut aussi être très difficile en termes de perception sociale ou tout simplement en termes de bien-être et d'identité personnelle. Comme on l'a déjà évoqué, sachez qu'il existe des coiffeurs qui récupèrent vos cheveux pour en faire des perruques. Et justement, la perte de cheveux n'est pas un problème nouveau. La question se posait déjà à la Renaissance. Jérémy, je me tourne vers toi. Tu as regardé de plus près les travaux d'une équipe qui a cherché une machine à remonter le temps.
2: Tout à fait. Et en fouinant sur le média scientifique The Conversation, je suis tombé sur un article de Stefan Hans, historien à l'université de Manchester au Royaume-Uni. Il y partage les principaux résultats d'une étude menée avec plusieurs collègues, The Scientific Analysis of Renaissance Recipes, publiée dans American Historical Review en 2025. Ces travaux portent sur deux best-sellers de la Renaissance qui ont été rédigés par un ophtalmologue allemand, Bartholomäus Voigtherr. Le premier, alors les traductions sont de moi, « Comment guérir et chasser toutes les affections et maladies du corps humain ?» Et le deuxième, « Un petit livre de médecine utile et essentielle pour l'homme moyen ». Best-seller signifie qu'il a fallu plusieurs fois les rééditer et que certaines maisons d'édition ont même piraté le texte. Dans ces livres, on peut trouver diverses recettes pour contrer la chute des cheveux et stimuler leur croissance ou encore l'éteindre. À une époque où le commerce est dopé avec les empires coloniaux, une diversité incroyable d'ingrédients se retrouve citée dans ces manuels.
1: Et donc au début, je parlais de machine à remonter le temps, est-ce que je me suis trompée ?
2: Ah, pas du tout. Mais cette machine ne correspond pas à celle que l'on voit dans les films de science-fiction. Ces travaux, ils ont été réalisés dans le cadre d'un projet interdisciplinaire. Et au-delà de l'étude du contenu des livres, ce sont les traces laissées avec le temps, et plus exactement, les protéines dans ces traces, qui ont été analysées à l'aide de différents rayonnements allant des UV aux infrarouges. Ces analyses ont pu révéler plusieurs choses. Alors d'abord, des traces inscrites dans les marges, qui sont aujourd'hui illisibles car trop effacées. Celles-ci sont des annotations de personnes qui ont lu et expérimenté les recettes. C'est un peu l'ancêtre des sections commentaires sur les vidéos do it yourself de vos réseaux préférés. Et certaines de ces protéines confirment l'usage des ingrédients cités dans les recettes. Donc pour revenir à la chute de cheveux, des végétaux comme le hêtre, le cresson ou le romarin ont pu être retrouvés. Et une fois chauve, vous pouviez aussi tenter votre chance avec des huiles de radis ou de chou.
1: Extrêmement sain, tout ça. Je pense que mes cheveux, du coup, mangeraient même mieux que moi. Est-ce qu'on peut dire que le potager est l'ami du cuir chevelu ?
2: Alors, j'arrive à la même conclusion, mais j'ai pu aussi observer d'autres pratiques un peu déroutantes. Alors, c'est aussi lié à la compréhension que l'on a à la Renaissance de ce qui cause la chute des cheveux. Il faut se remettre un peu à cette époque où on imagine qu'il s'agit de la conséquence d'un dérèglement de température. Le cerveau surchauffe, ce qui cause la perte de votre belle toison. Pour soigner ça, il fallait donc faciliter la régulation thermique. Et c'est là que vient une idée de génie. Quel animal a la capacité de réguler sa température en s'exposant au soleil ? Le lézard ! Vous y avez tous pensé et toutes pensé, j'imagine. Alors, plusieurs recettes de la Renaissance suggèrent ce remède, comme celle citée dans l'étude que je vous ai présentée tout à l'heure. Voici l'astuce, je cite. « Prenez des lézards verts vivants, faites-les bouillir dans l'huile d'olive jusqu'à ce qu'ils se décomposent, puis faites-les sécher au soleil pendant 14 ou 20 jours. » Voilà, 14 ou 20 jours, hein, c'est moins précis que ta recette. Moi, je dois avouer qu'à la base, je préférais faire cette recette avec des tomates. Mais bon, là, c'est des lézards. Et effectivement, dans le livre, il y a des protéines de lézards qui ont été retrouvées, donc ce qui confirme l'utilisation de ce soin.
1: Ah là là, mais c'est pas du tout ragoûtant tout ça.
2: Alors effectivement, pour revenir à quelque chose de plus enthousiasmant, l'historien Stefan Hans nous indique que ces analyses, les premières jamais réalisées sur ce type de document, amènent des éléments très utiles pour mieux comprendre le contexte d'utilisation de ces recettes. On y voit un grand engagement des lectrices entre commentaires et utilisation de divers ingrédients pour des recettes qui avant tout promettent une meilleure santé. Cela confirme pour lui l'image d'une époque où les villes européennes sont des lieux d'échange et d'expérimentation diverses. Alors ces analyses, elles ont quelques limites. Tous les ingrédients ne laissent pas des protéines. Les plantes, par exemple, sont plus difficiles à détecter. Et il faut réussir à distinguer les traces plus récentes des traces qui ont été laissées lors de la Renaissance. Et donc, si jamais vous fabriquez dans votre cuisine vos cosmétiques maison, à base de lin ou d'autres choses, les scientifiques du 5e millénaire se feront peut-être un plaisir d'analyser les traces laissées dans votre cahier de recettes pour mieux comprendre notre drôle de monde. Alors, s'il vous plaît, faites gaffe aux ingrédients que vous choisissez et laissez au moins les lézards en paix.
1: Merci Jérémy pour ce petit retour dans le temps.
3: D'ailleurs, il faut savoir que pour accompagner les personnes en cas de perte de cheveux ou d'alopécie, certaines perruques sont prises en charge par l'assurance maladie. Cette prise en charge souligne l'importance d'un accompagnement global, humain et digne dans les parcours de soins, en renforçant l'attention portée à la qualité de vie et à l'estime de soi, d'après un communiqué de presse du 21 octobre 2025 du ministère de la Santé. Le marché français de la perruque représenterait 65 à 80 millions d'euros en 2023, selon le syndicat national des professionnels de la perruque. Cela englobe non seulement les usages thérapeutiques, mais aussi les usages esthétiques, comme pour changer de style ou suivre les modes capillaires du moment. Et les fabricants de perruques rivalisent d'inventions pour proposer des prothèses plus vraies que nature. Certaines peuvent même être de véritables œuvres d'art. Et justement, pour cette dernière chronique sur les cheveux, on va parler art. Adam, toi, tu t'es intéressé à la place de la coiffure dans le cinéma.
4: Exactement. Alors, dans cette émission sur les cheveux, qu'est-ce que moi, grand amateur de films d'horreur, pouvais bien raconter ? Pas mal de trucs, en fait. Il se trouve que le métier de coiffeur-perruquier est l'une de ces professions dans le monde de la production audiovisuelle, très peu remerciée et pourtant complètement indispensable. Mais qu'est-ce qu'un coiffeur-perruquier ? Le coiffeur perruquier ou perruquier posticheur, c'est un expert de l'esthétique qui peut évoluer dans des environnements professionnels très divers. Donc ce technicien qui s'appuie sur de solides notions de coiffure, qu'on soit des perruques, des postiches, mais également des barbes et des moustaches, il les implante ensuite sur les acteurs ou artistes afin de les adapter au mieux à leur visage et leur morphologie, et bien sûr à la direction artistique du film. Dans le domaine professionnel, c'est davantage dans le monde du cinéma, de l'audiovisuel, de la mode, de la photographie, mais aussi du spectacle scénique comme le théâtre, le cirque ou l'opéra, que l'on retrouve ce métier à la fois technique et artistique. Un métier ingrat qui nous a pourtant offert de grandes égéries du cinéma.
3: Et beaucoup de ces coiffeurs sont connus ?
4: Eh ben, j'ai eu un mal fou à retrouver le plus de noms possible, c'est assez aberrant. Je pense notamment à la coupe de cheveux iconique de Marilyn Monroe qu'elle a rendue célèbre dans Les Hommes préfèrent les blondes, en sortie en 1953. Dans ce film, Marilyn porte un carré sublimé par des boucles crantées. 50 ans après sa mort, cette coupe reste une référence du style rétro et toutes les femmes blanches hétéro adorent la cosplayer pour leur anniversaire. Fun fact, le nom du coiffeur de Marilyn à cette époque est inconnu, mais en 1958, le couturier Norman Norell demande au coiffeur des stars de l'époque, Kenneth Battelle, de sauver les cheveux de Marilyn Monroe usés par un nombre terrible de décolorations et de permanentes. Kenneth s'acquitte de sa mission avec patience et avec talent, en utilisant une mixture blanchissante à base d'ammoniac et de peroxyde, qui redonne de l'éclat aux cheveux de l'icône d'Hollywood. Par son succès, il devient le coiffeur préféré de la star. Il l'accompagne à Chicago à l'occasion de la première projection en salle de Certains l'aiment chaud en mars 1959. Marilyn Monroe fut une inspiration esthétique dans le cinéma, même dans la science-fiction. Dans Mars Attaque de Tim Burton, sorti en 1996, la costumière et coiffeuse Colleen Atwood s'inspire de la fameuse coiffeur de Marilyn Monroe pour concevoir la martienne. Mais est-ce que vous voulez une vraie égérie pin-up, woke, gothique et qui a traversé les âges ? Eh bien renseignez-vous sur Cassandra Peterson, plus connue pour son rôle d'Elvira dans Elvira, maîtresse des ténèbres. Film sorti en 1988 par James Signorelli, avec la perruque bouffante emblématique d'Elvira, portée lors de ses nombreuses apparitions à la télévision et en public dans les années 1980. Une perruque noire, à bonnet, en dentelle et en cheveux synthétiques, avec une frange effilée, un chignon lisse sur le dessus et des mèches extra longues à l'arrière. C'est Cassandra elle-même qui a créé son personnage et designé sa coiffure. Elle raconte même dans une interview donnée au journal Interview Mag en 2010, je cite « Le nom de cette coiffure, et je ne plaisante pas, c'est son vrai nom, je ne l'ai pas inventé, on appelle la bosse de la connaissance, en anglais « knowledge bump ». Et ce style vient du groupe féminin Les Ronettes. Ma meilleure amie, à l'époque où je créais Elvira, était complètement dingue de Ronnie Spector des Ronettes. Elle appelait ça une révélation. Fin de citation. Aujourd'hui encore, je suis fan d'Elvira. C'est vraiment l'icône d'Halloween de tous les enfants et ados queer et gothiques comme moi, avec la famille Addams. En termes de coiffure iconique dans le cinéma de science-fiction, je pouvais difficilement en parler sans évoquer la regrettée Carrie Fisher, dans Star Wars, réalisé par George Lucas et sorti en 1977. À l'époque, Carrie crève l'écran grâce au rôle de la princesse Leia. Sa coiffure insolite, faisant penser à deux macarons, devient iconique. Cette coiffure très avant-gardiste pour son époque deviendra la coiffure culte de la saga. L'actrice américaine est à l'origine de la tendance des macarons, deux petits chignons attachés de chaque côté de la tête comme des antennes. Une mode qui existe encore aujourd'hui en 2026.
5: Et alors, en dehors de Marilyn Monroe, Elvira et Carrie Fisher, est-ce qu'il y a d'autres coiffures qui ont marqué le cinéma selon toi ?
4: Eh ben, il y en a plein. D'ailleurs, je ne pouvais pas toutes les citer, donc voici quelques mentions honorables. La buzz cut de Brad Pitt dans Fight Club, sortie en 1999, réalisée par David Fincher. Alors une buzz cut, je rappelle pour ceux qui ne connaîtraient pas, c'est tout simplement des cheveux rasés très très très très très courts. Mais bizarrement, Brad Pitt a marqué premier degré le cinéma grâce à ça, en faisant le simple minimum. Faire une blague sur le fait d'être un homme dans le monde du cinéma. Catherine Deneuve et Françoise d'Orléac dans Les Demoiselles de Rochefort de Jacques Demy, sorti en 1967 avec leur feucasse bob blond et roux. Une explosion de couleurs dans une comédie musicale extrêmement cool. Le réalisateur évite le cliché de la blonde pure contre la brune vénéneuse, très présente dans le cinéma à l'époque. Ici, la couleur des cheveux sert surtout à la colorimétrie du film. Et je vais finir évidemment par Audrey Tautou dans Le fabuleux destin d'Amélie Poulain, sorti en 2001, réalisé par Jean-Pierre Jeunet. Le carré emblématique fut créé par John Nollet, le coiffeur des stars, français cette fois-ci. Alors que le réalisateur imaginait son héroïne avec une queue de cheval, John Nollet a un cispe et l'emporte avec un carré très court et une petite frange trop kiki. Bref, j'adore le cinéma, j'adore parler des petits détails au cours de la création d'un film et j'espère que les artistes pourront exprimer leur créativité de plus en plus à l'avenir.
5: Et on pense notamment aux wigs des drag queens et drag kings qui s'évertuent d'ingéniosité pour proposer des perruques dignes d'œuvres d'art. Pour un petit aperçu, il y a l'émission de télé-réalité Drag Race France disponible sur France 2.

Et c'est déjà la fin de cette émission. Merci à Ilona, Elia, Adam, Val, Victor et Jérémy pour cette dernière émission magazine avant les vacances. Un grand merci également à toutes les autres bénévoles de cette année, Aurore, Mélissa, Cécile, Célie, Amandine, Pierre, Émilie, Elodie, Crystal, Nolwenn, Mohend, Julie, Solène, Valentin, Rémi, Sacha, Dunia, Nina et Étienne. Merci aussi à Sophie, notre chère salariée et journaliste scientifique. C'était la dernière émission de la saison, mais nous avons une petite surprise pour vous accompagner pendant l'été. On se donne rendez-vous les 1er et 3e mercredis du mois en juillet, août et septembre pour voir la science autrement, en dehors du cadre de la recherche. C'était une émission préparée par Charlotte Beaune et Julie Emerlin, réalisée par Pierre Martin. Vous pouvez écouter l'émission sur vos applications de podcast. 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Et on vous dit à la prochaine pour une nouvelle émission.

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0: Nature d'Allier, la chronique qui vous invite à découvrir l'extraordinaire faune et flore de votre territoire.
1: Mesdames et messieurs, aujourd'hui, lançons-nous à la poursuite de l'un des êtres les plus insaisissables de nos forêts, Martès Martès, la martre des pins. Une fois la nuit tombée et les écureuils tapis dans leur nid, un curieux fantôme d'une grande agilité traque les retardataires dans les frondaisons. D'un brun sombre de la tête à la queue, malgré une bavette jaune au niveau du cou, la martre des pins est un prédateur discret que l'humain croise rarement de jour comme de nuit. Sa nature forestière lui fait éviter les habitations et leurs alentours, leur préférant les bocages épais et en bonne santé. Joueuse, la martre s'illustre par sa vivacité et son goût pour les bons qui joue d'ailleurs un rôle tout particulier dans sa très ludique parade nuptiale. Elle saute, elle danse, elle virevolte, puis s'accorde jusqu'à 90 minutes de plaisir avec sa dame si cette dernière est conquise. Cette exceptionnelle vivacité est aussi un atout de taille pour pister rongeurs, oiseaux et autres petites proies arboricoles à qui elle donne facilement la chasse dans le sous-bois. Longtemps catégorisée à tort comme nuisible, notamment en France jusqu'à très récemment, la martre s'est parfois éteinte localement dans les forêts européennes. Traquée pour son poil, vantée par les peintres sur leurs pinceaux, meurtrie par la déforestation et souvent percutée par les automobiles, cette habitante si discrète de nos forêts en est pourtant l'une des plus farouches gardiennes. Ainsi, en Angleterre, sa réintroduction a permis un rebond de certaines espèces locales en déclin, de quoi nous convaincre de la laisser valser en paix d'une branche à l'autre dans nos forêts aussi longtemps qu'elle le souhaitera.
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0: un coquelicot à la main, je traverse la foule. Jacques Prévert est né en 1900 à Neuilly-sur-Seine, dans une famille de petits bourgeois. Il a toutefois été élevé dans l'amour de la littérature et du théâtre. Il s'ennuie rapidement dans ses études et abandonne son éducation à l'âge de 15 ans. C'est à l'occasion de son service militaire à Istanbul qu'il rencontre Marcel Duhamel, qui lui permet d'intégrer les cercles littéraires de l'époque. Mais Prévert n'est pas un homme de meute et il refuse de se laisser affilier au groupe des surréalistes. Très engagé, il revendique une liberté de pensée indépendante. Jacques Prévert s'oriente ensuite naturellement vers l'écriture de scénarios pour le cinéma.
1: Bain de soleil. La salle de bain est fermée à clé. Le soleil entre par la fenêtre et il se baigne dans la baignoire. Et il se frotte avec le savon et le savon pleure. Il a du soleil dans l'œil. Jacques Prévert, parole.
0: Cette parenthèse poétique vous a été proposée par Nino, réalisée lors de mon stage à Radio Coquelicot.
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0: La médiathèque de Saint-Pourçain-sur-Sioule regorge de petites merveilles et c'est à vous de nous les faire découvrir, Emma, dans notre chronique Livrez-vous. Alors cette fois-ci, vous allez nous faire briller les yeux avec des étoiles qui ont envie de parler, ça tombe bien, on est à la radio.
1: Oui, donc aujourd'hui, j'ai envie de vous faire découvrir une lecture qui ne ressemble à aucune autre. Donc c'est un texte court, poétique et qui m'a laissé complètement chavirée. Donc mon coup de cœur du jour s'intitule « Les étoiles finiront par parler », édité par les éditions Parole. Donc c'est une toute petite maison d'édition indépendante qui affirme l'indépendance de l'écriture pour questionner le monde. Ce texte est le deuxième roman de Romane Biron et fait partie de la collection « Mains de femmes ». Dans ce livre, le secret de Jeanne est au cœur de tout. Donc par l'entremise d'une simple annonce, elle décide d'épouser Joseph, très rapidement, même trop rapidement. Elle écrit d'ailleurs « Je donnerai bientôt ma main à un homme, aux mains brindilles, aux épaulettes posées, comme deux accents circonflexes, et à la pomme d'Adam saillante. » Elle ne connaît rien de cet homme. On plonge alors dans le récit d'une relation imposée qui démarre au milieu des drames, des mensonges, des silences et des non-dits. Alors comment faire naître l'amour avec tout ça? On avance avec eux entre tâtonnements, maladresse et parfois un peu de doute. C'est magnifique parce que c'est vraiment très loin des clichés et leur couple se construit au fil du temps. Les armures se fissurent, chacun baisse les armes et les garde pour laisser place à une réelle et profonde relation de confiance. Donc à travers eux, Romane Biron ouvre de magnifiques questionnements. Donc est-ce qu'on peut aimer quelqu'un qu'on n'a pas vraiment choisi? C'est quoi au juste un homme vertical? Comment réussir à se défaire des préjugés et à échapper de l'éducation qu'on a reçue? Est-ce qu'on doit tout dire à son mari, à son enfant? Comment est-ce qu'on peut rebondir après un drame et comment apprendre à aimer? C'est un texte très condensé, mais extrêmement rythmé. La grande force de l'autrice, c'est qu'elle joue avec la langue. Elle utilise des suggestions, des images qui sont parfois un petit peu floues, parfois très réalistes, pour mieux nous emmener avec elle. Pour être tout à fait honnête, donc on ne comprend pas toujours de quoi il est question en surface. L'autrice ne nous donne pas toutes les clés et la lecture est très subtile. Et pourtant, on en sort vraiment complètement bouleversé. Ça se lit d'une traite très vite et ça provoque en nous un flot d'émotions immédiat. Donc en bref, c'est une magnifique histoire d'amour et la magie est telle que dès qu'on le termine, on a immédiatement envie de le relire pour mieux découvrir encore ce qui se cache à travers les mots.
0: Et on peut le dire, les étoiles continuèrent de veiller sur nos amoureux, mais aussi peut-être sur vous, Emma. En tout cas, on vous retrouve ici à la médiathèque de Saint-Pourçain-sur-Sioule pour continuer à nous destiller vos précieux conseils.

0: Ok, si on mettait un peu de son.
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0: Aliéné, la chronique des élèves de seconde du lycée Albert Londres de QC, pour vous faire voyager dans le Bourbonnais.
1: Ah, la campagne, ces champs à perte de vue, ces fermes qui produisent de bons produits frais, cette tranquillité. Qui ne rêve pas de vivre en campagne? Mais attention, car la vie là-bas, ce n'est pas que le gazouillis des oiseaux. C'est accepter de faire 10 km pour faire ses courses, de devoir changer parfois de département pour trouver un médecin, n'avoir qu'un seul bus le matin et le soir pour se rendre au lycée. Bonjour la solitude.
2: Alors, quels sont les plus gros avantages ou inconvénients de vivre dans des communes situées dans la diagonale du Huit? Prenons par exemple Saint-Rémy en Rola et Vanda, deux petits villages situés dans l'Allier à moins de 10 km de Vichy. Le bon compromis entre ville et campagne, pas vrai? Étant près d'une ville, est-ce un avantage ou un inconvénient pour ces communes?
1: La réponse se nuance. Grâce à cette proximité, les personnes sont attirées pour habiter. Les gens préfèrent se promener ou se restaurer à Vichy. De plus, le problème de cette proximité pénalise les communes sur l'argent donné par les aides extérieures. Étant trop proche de Vichy, la région donne alors moins qu'une commune comme Brouvernet. La conséquence se fait sentir sur le médical, puisque les médecins préfèrent s'installer là-bas que dans nos communes. Et oui, la monnaie avant tout. Le manque d'argent est aussi un problème pour les infrastructures. Moins de moyens, moins de nouvelles rénovations, ce qui rend le village plus vieux et moins attirant.
2: En ce qui concerne la communication, cette commune a investi panneaux d'affichage numérique, site web, page Facebook. Mais le vrai problème qui est révélé est le manque de curiosité et de recherche d'informations par les habitants.
1: Enfin, ce qui dynamise le plus la commune est l'école. Cœur du village, c'est là qu'à Saint-Rémy se tient le conseil municipal des enfants.

0: Machine à idées, les élèves regorgent sans cesse de nouvelles choses pour améliorer leur village. C'est eux qui organisent la majorité des événements dans la commune. Sans eux, le village serait mort. Cela nous montre que la jeunesse est importante et mérite de se faire écouter.
1: Pour finir, ces communes ont peut-être besoin d'un petit coup de pouce et d'un vent de jeunesse. Mais elles ne restent pas moins un petit coin de calme excentré de l'agitation urbaine qu'il faut à tout prix préserver pour éviter leur fin engloutie par les grandes villes.
2: Cette chronique a été réalisée dans le cadre d'ateliers d'éducation aux médias, menés durant l'année au lycée Albert Long de QC.
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Bonjour, soyez les bienvenus, c'est Eldorado. Soyez les bienvenus dans une heure environ d'errance en terre rock, folk, etc. Le 2 septembre 2015, à l'aube, des gardes-côtes turcs découvrent un petit corps échoué sur une plage de la mer Égée. T-shirt rouge et bermuda bleue, les bras repliés le long du corps, la tête baignant dans l'écume, les yeux éteints, sa photo fait le tour du monde, accompagnée d'un hashtag viral, l'humanité échouée. L'enfant avait 3 ans, il s'appelait Eylan Kurdi. Il avait fui, avec sa famille, la guerre en Syrie. Leur bateau pneumatique n'avait pas résisté à la vague de trop. Sa maman, son frère aussi, avaient péri. En les photographiant, j'ai simplement voulu refléter le drame de ces gens, témoignera la photographe Niloufer Demir. Le cliché bouleverse et fait prendre conscience d'un drame quotidien, d'une horreur de longue date. Le petit garçon hante l'américaine Alela Diane, elle-même mère d'une fille de 3 ans et enceinte de sa petite sœur. Elle travaille, en cette fin d'été 2015, à son 5e album qui paraîtrait en 2018 et s'intitulerait « Cusp ». Elle compose la chanson « Émigré » sous le coup d'une émotion immense. J'ai interviewé Alela Diane à 2 reprises, en 2018 et en 2023, et les 2 fois, nous avons parlé du petit Eylan. Ma chanson « Émigré » est née d'un choc, du sentiment d'être intimement frappé par ce qui se passe à l'autre bout du monde. J'ai tenté d'écrire sur la tragédie que vivent les migrants à travers le regard d'une mère, m'avait-elle dit la première fois. Je peux sentir le poids de la peur sur l'eau qui scintille sous la lumière pâle de la lune. Les mères agrippent fermement leurs enfants, car les vagues déferlent avec violence ce soir. J'entends crier, j'entends pleurer, j'entends prier. L'océan nous menace de tous les côtés. Le niveau de l'eau ne cesse de monter. Ce bateau est trop fragile pour tous nous porter. L'un après l'autre, les enfants se sont tus. Des bras de leur mère, ils s'envolent. La mère en furie rejettera nos corps immobiles sur un rivage étranger. Et nos âmes, elles, trouveront leur chemin.

0: Les oiseaux de mer volent dans le vent salé, d'est en sud, de nord en ouest. Pouvons-nous aller comme ils vont, par-delà les frontières ? Questionne Aléla Diane, faisant écho aux hommes, aux femmes et aux enfants qui fuient leur foyer pour trouver, ailleurs, loin, un peu de paix, de sécurité, un asile, une vie meilleure. Des années plus tard, les mêmes drames se poursuivent quotidiennement. Et c'est une histoire semblable qui habite The Rainbow in Your Heart, chanson extraite de l'album La Souterraine d'Émilie Loiseau, qui paraît à la fin de l'été 2024. Des fragments de la violence du monde se fichent depuis longtemps maintenant dans les chansons de la musicienne franco-britannique. Son art est relié au tourment de notre planète. Il est gonflé d'espoir aussi et recèle ses îlots d'inaltérable beauté.
1: Rainbow in Your Heart, c'est une chanson que j'ai écrite un peu après coup, c'est-à-dire que j'ai écrit une musique pour le film La vie devant elle de ma sœur, Manon Loiseau, qui est un film qui parle de l'exil d'une jeune afghane qui fuit les talibans avec sa famille pour pouvoir aller à l'école avec ses sœurs. Elle a 12-13 ans quand ils partent, elle a à peu près 14 ans au moment du film. Et c'était un piano solo au départ, il y a quelques chansons dans ce film, mais il n'y avait pas de texte sur ce morceau. Je devais être la voix intérieure en fait d'Elaha dans la BO de ce film. Donc j'ai beaucoup utilisé ces mots, et sur celui-là peut-être un peu moins ces mots, mais je me suis mis dans sa tête, je me suis mis dans le regard de cette fille qui est belle à crever, qui crève l'écran, qui est résiliente, qui est sublime, qui est résistante, qui est pleine d'empathie, qui porte sur elle la tragédie de ses parents, de ses proches, de ses cousins, de ses tantes, qui les console par moments, même quand son cœur pleure, et qui en même temps est une ado, qui est une ado qui a filmé beaucoup des images de ce film et qui filme à hauteur d'enfant, qui filme la joie, qui filme la beauté. Elle n'a filmé quasiment que ça. Elle met des couleurs dans sa vie, elle peint pour parler des moments traumatiques de ce parcours d'exil de 3 années, de sa traversée avec je ne sais combien de naufrages. Et elle a cette naïveté de l'adolescence et en même temps cette envie de bouffer la vie et d'en faire quelque chose. Et de nous dire à nous tous et toutes, je suis quelqu'un et je peux être this rainbow in your heart. Cette chanson, c'est ça. C'est la solution de l'amour, c'est peut-être parce que ce disque, c'est un peu comment l'amour est mis à mal face à ce monde en vrac, face au chaos du monde, comment la force d'amour est abîmée, éprouvée et en même temps notre clé. Voilà. Et Elaha a été cette jeune fille a été une clé pour moi, c'est-à-dire qu'en les moments où vraiment je me suis sentie désespérée par le cynisme absolu de nos dirigeants, en regardant son visage, ses yeux, son sourire, sa force chaque jour, je pouvais que me dire, on n'a pas le droit de baisser les bras.

0: Cette chanson a une deuxième histoire, puisque au moment de l'enregistrer, moi et mes musiciens avons perdu un ami très cher, éclairagiste, qui s'appelait Julien Bonny, qui est mort subitement. Ça a été un peu cataclysmique dans nos cœurs. On était dans le studio avec John Parrish et je devais poser ma voix. Et évidemment, ça a été compliqué. On a pris le temps de respirer, de ressentir tout ça. Et puis, je me suis accrochée en disant « Non, c'est aujourd'hui que j'enregistre cette voix ». Cette chanson, c'est devenu sa chanson aussi, un peu. Son grand-père et son père faisaient des vitraux. Et Julien faisait des lumières et des scénographies lumières avec des bandes de gélate qui étaient un peu comme des vitraux. Il faisait des géométries comme ça, très belles. Donc ça a beaucoup de sens, The Rainbow in Your Heart, cette chanson qui parle de lumière pour Julien.
1: Émilie Loiseau pour Eldorado conte l'histoire de sa chanson The Rainbow in Your Heart qui figure sur l'album qu'elle a fait paraître en 2024, La Souterraine. Il y a l'histoire de Elaha, la jeune afghane héroïne du film La vie devant elle, réalisé par la documentariste Manon Loiseau, la sœur d'Émilie. Et puis, il y a l'histoire soudaine, douloureuse, de la disparition de Julien Bonny, l'éclairagiste, le lumineux, comme l'appelait Émilie. Cette dernière évoquait à l'instant l'équipe qui l'a entourée pour enregistrer ce disque. C'est la même exactement que pour Icar, l'album qui le précède est apparu en 2021. À savoir le guitariste Saba Palotai, le multi-instrumentiste Boris Boublil et le batteur Sacha Tourop. Et à la réalisation artistique, l'anglais John Parrish. On l'entend sur The Rainbow in Your Heart. Les musiciens jouent serré et la mise en son est magnifique. Comment pourrait-il en être autrement avec John Parrish ?

August est l'une des 12 chansons du 10e album studio de l'anglaise PJ Harvey qui iront avec 7 années de silence discographique. Cet album, très personnel, publié en 2023, tranche avec les deux précédents qui se connectaient au courant contemporain du monde et à ses affres, la guerre, la pauvreté ou le crime. Eye Inside the Old Year Dying est un retour, une manière de repli. PJ y puise dans son imaginaire et ses lointains souvenirs. Des souvenirs si lointains qu'il remonte avant sa naissance. Puisant en un dialecte ancien du Dorset, sa région d'origine, elle y chante une langue étrange qui la ramène dans les parages de l'enfance. Elle retrouve le bestiaire sauvage et la lune rousse de ses jeunes années. Les bois touffus, les arbres aux ramures dansantes, la langue argentée de la rivière qui serpente. Ses vagabondages, ses genoux abîmés et ses airs de garçon manqué. Pour ses explorations intimes, PJ Harvey a choisi de s'entourer de deux musiciens seulement, deux parmi les plus fidèles, deux parmi les plus anciens. Elle a collaboré avec Flood dès 1995, à l'occasion de son troisième album « To Bring You My Love ». Quant à John Parrish, c'est comme s'il avait toujours été là. Frères d'âme, compagnons de scène, ils ont joué de la musique ensemble avant même que Polly Jean ne devienne PJ. Dès la fin des années 80. Ils créent tous trois, Polly, Flood et John, une musique de sorcellerie qui permet, outre l'enfance, de faire ressurgir les disparus. Ainsi, les paysages d'August sont foulés par le fantôme d'Elvis, qui s'adresse à nous par le truchement de la voix de John Parrish. « Love me tender, love me sweet », souffle-t-il. Demeurons aux côtés de l'esprit d'Elvis Presley. Cette fois, il emprunte la voix de John Cale pour venir jusqu'à nous. Il réclame de l'amour, à nouveau. Un peu de tendresse, toujours. « Feeling so lonely », déplore-t-il. « Feeling so lonely, baby, I could die ».

Elvis Presley enregistre Heartbreak Hotel dans les studios RCA de Nashville, dans le Tennessee, début janvier 1956. À la fin du même mois, la chanson sort en 45 tours et emporte un immense succès. La musique est inspirée d'un vieux titre blues des années 30 créé par Sonny Boy Williamson, Early in the Morning. Quant aux paroles, Elvis en puise l'esprit lors de la lecture de la rubrique des faits divers du journal Miami Herald, l'histoire d'un jeune homme qui s'est suicidé dans une chambre d'hôtel après avoir été quitté par son amoureuse. Sur la lettre qu'il laisse sur la table de chevet, il écrit « I walk a lonely street »,« Je marche dans une rue solitaire ». L'amoureux éconduit créé par Presley a quant à lui trouvé refuge « Down at the end of Lonely Street at Heartbreak Hotel », au bout de la rue de la solitude, à l'hôtel des cœurs brisés. Quand le fondateur du Velvet Underground, John Cale, la reprend dans son disque Slow Dazzle en 1975, il en révèle la part d'effroi, d'horreur, en une version emplie des stridences de violon et l'arsène de guitare. En 1992, Cale revient à Heartbreak Hotel. Il est à présent seul au piano lors de la longue tournée qu'il mène sous l'intitulé Fragments of a Rainy Season. De la chanson d'Elvis, il révèle alors la part de solitude, la plaie béante que celle-ci laisse dans le cœur, ainsi que le désespoir. C'est une version à l'os, l'errance du piano qui titube et s'effondre. La voix qui tantôt s'afflige, tantôt hurle. Cette version nous le rappelle tout net. John Cale, la voix qui tantôt s'afflige, tantôt hurle. Cette version nous le rappelle tout net. John Cale est un immense instrument.

Alejandro Escovedo, en 1999, interprète la chanson Amsterdam, écrite par John Cale. Cette reprise, qui compagnonne avec deux autres tout aussi réussis, Sex Beat du Gun Club et Pale Blue Eyes du Velvet Underground, figure sur son album Bourbonitis Blues. Depuis le début des années 90, Escovedo fait paraître des albums solo d'excellente facture. Et celui-ci pourrait bien être le meilleur de tous. Figure du punk, Alejandro fait partie de ces outsiders qui écrivent l'histoire du rock dans ses marges. Il a failli mourir bien des fois, se relevant toujours. Il a commencé dans les années 70 au sein de différentes formations, dont Rank and File, un des premiers groupes à faire se rencontrer country et punk, donnant naissance au mouvement co-punk, dont Violent Femmes et Meat Puppets furent parmi les représentants les plus illustres. Escovedo joua punk et vécut punk. Entre tournées émaillées d'excès et séjours précaires au Chelsea Hotel de New York, jusqu'au suicide tragique de sa femme en 1991 et sa contraction d'une hépatite C. Ses disques solo peuvent se rapprocher de ceux que créa Johnny Thunders. Il recueille des chansons d'un homme qui a regardé la mort en face et revient nous raconter ce dont il a été témoin. La musique est tout pour Escovedo. Lui qui grandit dans une famille de musiciens, parents jouant dans un orchestre mariachi et deux frères aînés percussionnistes de Santana. Et c'est la musique qui l'a sauvé.

En 2004, des artistes qui l'admirent se réunissent pour créer un album hommage, collection de reprises de ses chansons intitulé Por Vida, dont la vente permettra de financer les frais d'hôpital et de traitement médical d'un Alejandro Escovedo alors très affaibli par la maladie. Parmi ces artistes figurent John Cale, Lucinda Williams, Cowboy Junkies, Jay Hawks, Lenny Kaye, Howie Gelb, Vic Chestnut ou encore Calexico. Voici le groupe de Tucson, Arizona, interprétant Wave.

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t'entraînes à courir un marathon. Des kilomètres et des kilomètres à parcourir avec tes chaussures de ville. Des kilomètres encore avec tes souliers du dimanche. Cette image saisissante, sitôt qu'on l'aura entendue, ne vous quittera plus jamais. Elle est signée Vic Chestnut et son mélange de drame et de dérision est bien de sa manière. Lui qui n'eut jamais l'impolitesse de trop infliger sa vision désespérée du monde, la colorant toujours de quelques touches de légèreté, la creusant du sillon discret d'un sourire en coin. Quand on sait que l'image du coureur est née de la plume d'un homme paraplégique, on ne peut que s'incliner devant l'humour ravageur et la tendresse immense de Vic Chestnut, un des génies de la musique populaire américaine. Marathon est extraite de son album North Star Deserter, publié en 2007, 2 années avant la disparition de son auteur un jour de Noël cafardeux de l'an 2009. North Star Deserter est le premier volet d'un diptyque complété par At The Cut, un duo d'albums exceptionnel enregistré à Montréal avec des musiciens locaux tels que par exemple la violoniste Sophie Trudeau, le guitariste Ephraim Menock et le contrebassiste Thierry Amar. Tous 3 membres des formations Silver Mount Zion et Godspeed You Black Emperor. Cette dernière est née en 1994 dans le Mile End, quartier anglophone de Montréal, autour d'un collectif indéfini de musiciens de la communauté juive de la ville, du label artisanal Constellation et du studio d'enregistrement Hotel Two Tango. Leur musique, instrumentale et parfois visitée de bribes de dialogue ou de field recordings, constitués de longs morceaux répétitifs et orageux, visités de drones et accueillant explosions de guitares ou de cordes symphoniques, est unique. Leur démarche est aussi intransigeante sur le plan artistique que politique, farouchement anticapitaliste. Leur discographie est trouée de longs silences et un mystère tenace plane autour du groupe qui ne donne que de très rares entretiens avec la presse. On ne sait rien de ces musiciens dont les concerts se déroulent dans la semi-obscurité et dans une ferveur intacte depuis 3 décennies. Au début de l'automne 2024, apparut leur 8e album, qu'augure Sun is a Hole, Sun is Vapors. Lent travelling horizontal et douloureux, troué de lumière, en pleine course.

Ce disque-là fut enregistré sous le même ciel que Gaza. À l'hiver 2024, l'hiver des bombes, selon les 8 membres du groupe instrumental né à Montréal il y a 30 ans, Godspeed You, Black Emperor. Quand de minuscules corps sont fauchés, quel geste peut encore avoir du sens, se demande-t-il. Les mots, eux, n'en ont plus. Aussi, ce 8e album studio n'a pas de titre. C'est un chiffre. 28 340, le nombre de Palestiniens morts dans la guerre qui oppose Israël et le Hamas à la date exacte du 13 février 2024. Y a-t-il une musique possible, quelque part entre le silence et le fracas? L'apparition de ce disque est réponse. Elle s'y lève comme une aube, chaque jour un nouveau crime de guerre, chaque jour une nouvelle fleur éclose. Les guitares électriques grondent, le violon hurle, la contrebasse fracasse. La batterie cogne, mais il ne s'agit ici que d'humanité, de tendresse. Contre la guerre et son industrie, les musiciens de Godspeed You Black Emperor se sont toujours levés. En 2002, sur la pochette de leur album Yankee Yuxo, un graphique pointait les liens entre les multinationales du disque et les fabricants d'armes. Les bombes qui s'abattent sur Gaza en représailles des attentats meurtriers perpétrés par les terroristes du Hamas le 7 octobre 2023 et déciment des dizaines de milliers de femmes et d'enfants depuis bouleversent le monde. De nombreuses compilations voient le jour dont les ventes permettent de soutenir des ONG présentes dans la bande de Gaza qui s'efforcent de soulager la douleur de la population civile. En France, deux compilations digitales paraissent au printemps 2024 sous le titre de Artists for Palestine, dont les fonds sont reversés à l'association médicale palestinienne PMRS, Palestinian Medical Relief Society. Les artistes qui y figurent ont toutes et tous offert un titre inédit. I Fell Between est celui qu'a offert l'autrice, compositrice et interprète américaine Emily Jane White.

L'or apparaît de l'abîme est le titre du premier volume de la compilation digitale Artists for Palestine. Counting the Strips of Light, le titre du second. I Fell Between figure sur le premier. Est signé et offert par Emily Jane White. Au Secours Médical Palestinien, le PMRS, tous les fonds de ces deux compilations digitales vendues 10 euros chacune sont reversés afin de soutenir son action pour soulager la douleur et la détresse des populations civiles de Gaza, victimes de la guerre. Alela Diane, John Parrish, Kate Stables, Coco Rosie ou Nadine Khoury sont parmi les 30 artistes qui apportent leur soutien à Artists for Palestine. Ainsi que la Québécoise Myriam Gendron, et c'est avec elle que cette émission d'Eldorado trouvera son terme. Sa berceuse, le titre qui clôt son album Mayday, paru en 2024, offrira ses dernières notes à cette errance en terre rock, folk, etc. Avant de l'entendre la chanter, nous entendrons Myriam en narrer l'inspiration et l'histoire, spécialement pour Eldorado. Merci à elle et merci à vous d'avoir été à l'écoute. Et merci, qui sait, de votre fidélité. 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Portez-vous bien. À la prochaine. Ciao.

Ma berceuse, je vais tâcher d'être concise. C'est une chanson qui a quand même une longue histoire. Alors, on est en juillet 2023. Je pensais que j'avais terminé l'écriture de mon album, mais j'avais même commencé déjà le studio. Mais la chanson m'est venue alors que j'étais hantée par un projet que je venais de faire pour les archives Alan Lomax aux États-Unis. Donc Alan Lomax, grand ethnomusicologue américain qui a recueilli beaucoup, beaucoup de chansons. Il allait chez les gens les enregistrer. Il a fait beaucoup pour la préservation de la tradition orale en musique. Et les archives Alan Lomax m'avaient contacté parce qu'elles organisaient une exposition en ligne sur les berceuses de la collection Lomax. Alors, il m'avait envoyé comme ça des berceuses en français ou en créole et il m'avait demandé d'en choisir une et d'en proposer une réinterprétation. J'avais fait ça. Il m'avait aussi demandé d'écrire un texte dans lequel j'expliquerais un peu mon rapport aux berceuses, l'importance qu'ont les berceuses dans ma vie en tant qu'enfant, en tant que parent, et d'expliquer un peu aussi le travail que j'avais fait sur la berceuse que j'avais choisie. Il se trouve que je l'ai écrit alors qu'à Montréal, il y avait une alerte de tornade. Le ciel était vraiment inquiétant. Donc les éléments se déchaînaient et là, j'étais en train d'écrire sur les berceuses. Et donc forcément, il y avait comme un contraste très fort et j'essayais un peu d'exploiter ça en parlant de l'importance qu'ont les berceuses dans un monde qui explose de partout. C'est la crise climatique, évidemment, mais ça va plus loin que ça. Il y avait beaucoup de tempêtes intérieures en moi à l'époque. Et évidemment, sur le plan politique aussi, c'est pas réjouissant. Quelques jours plus tard, encore hantée par ces réflexions et toute cette tristesse, il y a une berceuse qui m'est venue. Et ça m'est apparu comme, au fond, la pièce manquante à mon album, parce que, en fait, j'ai réalisé en écrivant le texte que c'est exactement de ça que mon album parle, de cette tension-là que je ressentais très profondément à l'époque et que je ressens encore aujourd'hui entre les mélodies apaisantes, celles que je me chante à moi-même, celles que je chante à mes enfants, et la violence du monde dans lequel on essaie de se bercer. Bon, j'ai mis de la saturation dans ma guitare électrique, mais à moi seule, j'arrivais pas à aller au bout de mon idée, à exprimer vraiment ce grand cri, en fait. J'avais besoin d'un grand cri, une tornade, une violence, d'une charge que j'étais pas capable d'atteindre par moi-même. Alors, j'ai écrit à Zoe Amba, cette saxophoniste américaine absolument extraordinaire, avec qui j'avais joué quelques semaines plus tôt à Montréal, et je lui ai dit « c'est toi qui manque, alors fais-moi une grosse tornade ». Son solo est extraordinaire, c'est au-delà de mes attentes. Il est comme en trois temps. Il commence avec la tornade, la colère. Ensuite, il bascule dans la tristesse. Et Zoe, c'est une jeune femme très spirituelle. Et j'ai l'impression qu'à la toute fin, il y a comme une réconciliation. Je ne sais pas exactement où elle se situe, mais la colère, la tristesse, tout à coup, se transforme en beauté. Il y a comme un élan, une recherche de lumière à travers le chaos et la violence, et c'est peut-être à ça qu'il faut s'accrocher. C'est une piste, en tout cas. Voilà. Merci.

Bonjour, soyez les bienvenus, c'est Eldorado. Soyez les bienvenus dans une heure environ d'errance en terre rock, folk, etc. Elle est née à Nashville, enfin je crois, au mi-temps des années 90, je n'en suis pas sûr, mais peu importe. Elle a tant déménagé enfant, tant fugué adolescente, tant erré jeune adulte, tant voyagé ensuite que suivre toute trace de Sunny War s'avère perdu d'avance. Quant à son âge, difficile à dire, tant sa voix, ses chansons et son jeu de guitare portent des siècles d'histoire en eux. La peau durcie, mais en dessous, le cœur tendre. Sunny War est ainsi, bouleversante, toujours. Son vrai nom est Lindsay Ward, mais depuis petite, on l'a toujours appelée Sunny. Quand elle a commencé d'écrire des chansons, elle a gardé son surnom et a enlevé la dernière lettre de son nom. Ainsi est né l'alias oxymore, le soleil et la guerre, la lumière et les ténèbres, Sunny War. J'ai l'impression qu'il y a deux facettes de ma personnalité. L'une d'entre elles est autodestructrice et l'autre essaye de travailler avec la première pour maintenir l'équilibre, a pu déclarer l'autrice, compositrice, guitariste et interprète. Et d'ajouter, tout le monde est une bête qui essaye de faire de son mieux pour être bon. C'est ça, être humain. Être humain, quand on est Sunny War, cela veut dire avoir souffert, vécu l'enfer de la dépression et des addictions, mais aussi savoir fabriquer de la beauté. Ses chansons, toutes sans exception, en sont emplies. Deux disques paraissent, autoproduits en 2015 et 2016. Le troisième paraît en 2018 sur Hen House Studios, un label basé à Venice, en Californie, la ville où s'était alors fixé Sunny War. Il s'intitule With the Sun. C'est la chanson qui l'ouvre, qui ouvrira cette émission d'Eldorado. Elle s'intitule If It Wasn't Broken.

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Sur son troisième album, With the Sun, l'américaine Sunny War est entourée de musiciens exceptionnels. Parmi eux, il y a Micah Nelson qui joue du piano, de la batterie et du sourdo, un tambour d'Amérique du Sud. Il est, tout comme Sunny, multi-instrumentiste. Tous deux, l'année suivante en 2019, sortiront un disque co-signé, Particle War. Micah est le fils de Willie Nelson, légende country, vieux sage et en même temps éternel hors-la-loi, loin des strass et des artifices du Nashville Sound et de ses valeurs conservatrices. Avec Kris Kristofferson, Waylon Jennings, Johnny Cash, ils incarnèrent le mouvement Outlaw Country dans les années 70. Oui, hors-la-loi avant tout. Micah Nelson se produit souvent au sein du groupe qu'a fondé son frère Lucas, Promise of the Real. En 2014, le groupe entre en studio avec un vieil ami de leur père, un Canadien lui aussi libre à tout prix, Neil Young. Ils embarquent naturellement sur la tournée qui succède à cet album enregistré ensemble, The Monsanto Years. Ces concerts, où Neil Young se révèle débordant d'une énergie nouvelle, galvanisé par son combat contre la méga-firme Monsanto, est témoigné par un disque live qui paraît au cours de l'année 2016.

Wolf Moon est ici, interprété par Neil Young lors d'un concert donné lors de la tournée qui s'est déroulée à l'été et l'automne 2015 pour promouvoir l'album The Months and Two Years. Il est accompagné par le groupe Promise of the Real, emmené par Lucas Nelson et son frère Micah. Pour cette tournée, Neil Young choisit, et je le cite, « une collection de 13 chansons écrites tout au long de ma vie, des chansons que j'ai écrites sur le fait de vivre ici, sur notre planète,

captation live des chansons, Neil mêle des cris d'animaux et le bruit du tonnerre. C'est un album étrange, empli de ferveur. Neil y est, comme si souvent, absolument touchant. Wolf Moon, c'est la lune du loup, la première pleine lune de l'année, celle de janvier. Neil Young s'adresse à elle en un message d'excuses et de gratitude mêlé. Lune du loup, merci de te lever. Ciel immense, je te suis reconnaissant d'ouvrir tes rideaux de nuages. Je sais que des cœurs furent brisés. Les grands corbeaux continuent de voler dans ton ciel. Des troupeaux d'élans errent dans tes prairies et ton aigle plane là, devant mes yeux, tandis que tu résistes au pillage inconscient. Ce sont les peuples amérindiens qui les premiers parlèrent de la Wolf Moon. Pour eux, le loup est un animal sacré, fidèle à sa meute, mais aussi fort dans la solitude. Un animal irréductiblement sauvage, qu'on ne peut domestiquer ni soumettre. Un animal qui ne saurait obéir à aucune autre loi que la sienne. Wolves don't live by the rules. Les loups ne vivent pas selon quelques règles, rappelle le chanteur et guitariste amérindien, Inuit des territoires du Nord-Ouest, Willie Thrasher.

Willis Rasher est né en 1948 à Aklavik, dans le nord-ouest américain, dans la baie d'Hudson, au Canada, dans une famille amérindienne inuite. Il est le plus jeune d'une fratrie de 21 enfants élevés dans la tradition transmise par sa mère. Son père, baleinier, était rarement à la maison. La vie du petit Willie bascule quand, à l'âge de 5 ans, il est scolarisé de force dans diverses institutions catholiques, où on l'oblige à délaisser les coutumes de sa tribu. On lui coupe les cheveux, lui interdit de parler sa langue natale et lui inflige une discipline faite de... sévices. Il trouve de la

reprennent des chansons des Stones et des Kings. Il achète une guitare 12 cordes de seconde main au guitariste du groupe pour la somme de $15 et apprend à en jouer de manière autodidacte. À 16 ans, Willis Rasher quitte l'école et embauche comme pompier dans le Yukon. Lors d'une intervention, une année plus tard, il perd une phalange du majeur de sa main gauche et doit réapprendre la guitare avec ce handicap. À force de travail, il développe un style personnel et commence à se produire dans les bars. Il a 30 ans quand l'opportunité se présente enfin d'enregistrer ses propres chansons avec un groupe dans un studio d'Ottawa. L'album s'intitule Spirit Child et paraît en 1981. Willie y pense ses blessures, les humiliations, l'acculturation et l'alcoolisme contre lequel il se bat et qu'il vaincrait quelques années plus tard. La chanson Wolves Don't Play By The Rules en est extraite, ainsi que Old Man Carver, que voici.

Old Man Carver de Willie Thrasher, puis Son of the Sun de Willie Dunn, descendant de la nation autochtone algonquienne, peut-être l'une des figures les plus connues de la contre-culture amérindienne, sont toutes deux extraites de la très belle compilation Native North America, Aboriginal Folk Rock and Country, qui recueille des chansons courant de 1966 à 1985. En fait, les deux disques de cette collection sont inclus dans un petit ouvrage superbement mis en page et relié, présentant une biographie de chacun des interprètes, incluant les paroles des chansons, des photographies, différentes cartes. Cet artisanat passionné est signé par le label Light in the Attic, une étiquette basée à Seattle, dans l'état de Washington, et dont le travail de réédition tous azimuts est formidable. Pour le 50e anniversaire de In My Own Time, le second album de la chanteuse Karen Dalton, paru originellement en 1971, le label avait créé un objet magnifique, triple vinyle, augmenté de 2 45 tours, incluant photographies inédites et notes de pochette pléthoriques, ainsi que quelques versions inédites des chansons figurant sur ce qui s'avérerait le dernier album d'une des plus belles voix de la musique américaine. Dans les veines de Karen Dalton, qui en 1961 impressionnerait tant le tout jeune Bob Dylan quand il débarquerait dans les clubs de Greenwich Village, coulait du sang indien, Cherokee en l'occurrence, du côté de sa mère. Voici Karen Dalton dans une des trois versions inédites dévoilées par le label Light in the Attic en 2022. Il s'agit de Something on Your Mind, enregistré à Woodstock, un jour d'hiver 1970.

bascule des années 70 et 71, Karen Dalton investit pour quelques mois les studios Bearsville à Woodstock afin d'enregistrer son deuxième album. Comme pour son premier, le répertoire en est constitué uniquement de reprises, essentiellement folk et blues alors, avec une ouverture plus soul et pop ici. La crème des musiciens de Woodstock est présente pour épauler la chanteuse qui aura attendu plus de 10 ans avant d'entrer une première fois en studio. Sauvage, Karen Dalton envisage avant tout la musique comme un art libre qui se mêle à la vie. En fixer le cours mouvant sur une bande lui semble aussi incongru que mortifère. C'est Harvey Brooks qui réalise ce deuxième album In My Own Time. Collaborateur de Dylan et des Doors, ainsi que de Miles Davis, il était déjà présent en tant que bassiste sur le premier album de Karen, It's So Hard to Tell Who's Going to Love You the Best. Le talent de Brooks, son humanité aussi, sa patience, sans aucun doute, ainsi que son respect immense pour Dalton, lui permettront d'aller au bout du second album de l'artiste américaine, malgré son addiction à l'héroïne qui la fragilise terriblement. In My Own Time, paru en 1971, sera le dernier album de Karen, jusqu'à sa disparition en 1993. Brooks était un grand bassiste, un grand producteur, mais aussi un excellent compositeur. En témoignent les chansons qu'il écrivit pour son propre groupe Electric Flag, ou celle-ci, One Sure Thing, composée avec le guitariste et activiste pour la paix Jim Glover en 1966. Elle figure d'abord sur le disque du duo que Glover emmène avec son épouse Jean Ray, Jim and Jean. Puis est reprise 2 années plus tard, en 68, par le groupe Fairport Convention.

Le premier album de Fairport Convention est parfois maladroit, mais en une poignée de chansons, dont cette One Sure Thing, tout leur génie est déjà là. Cet alliage parfait entre tradition folk et énergie rock'n'roll, les saillies électriques du génial guitariste Richard Thompson et une voix féminine qui plane. Ici, celle de Judy Dibool, qui cédera la place dès le deuxième album du groupe à Sandy Denny. Ce premier album, intitulé sobrement Fairport Convention, est partagé entre compositions originales et reprises, dont celle-ci, empruntée au duo folk Jim and Jean, ainsi que deux titres signés Johnny Mitchell et un autre, Bob Dylan. La démarche des Anglais Fairport Convention décline outre-Atlantique celle initiée 3 ans auparavant par les Américains de The Byrds. À savoir, faire se rencontrer la maturité et la conscience des chansons folk et l'énergie adolescente du rock'n'roll. Offrir à la contestation un sang neuf, une peau neuve. L'un des actes fondateurs du folk américain est la chanson de Dylan, Mr. Tambourine Man, que les Byrds reprirent en 1965 et qui, tombant dans l'oreille de son compositeur même, encouragerait ce dernier à négocier son fameux tournant électrique. Voici les Byrds, l'année suivante, en 1966. C'est déjà leur 3e album. À Mr. Tambourine Man, puis Turn, Turn, Turn, succède Fifth Dimension. Pour la première fois, les compositions originales, signées David Crosby et Roger McGinn, prévalent sur les reprises. Les Byrds volent de leurs propres ailes. Mais demeurent quelques racines, telle cette version aérienne du vieux classique qu'avait popularisé John Baez en 1960, John Reilly.

C'est au XVIIe siècle, en Écosse, qu'apparaît la ballade John Riley. Mais son inspiration remonte à des temps plus lointains encore, ceux de l'Odyssée d'Homère. La chanson conte l'histoire d'une jeune femme qui se refuse à l'homme qui la courtise, car elle attend son promis, parti sur les mers, un certain John Riley. Pénélope attendant son Ulysse, sa volonté est inébranlable. Pete Seeger l'avait déjà interprété en 1950, mais c'est la version de John Baez, plus mélancolique, plus déliée, plus planante aussi, livrée en 1960, qui influence celle qu'en créent les Byrds en 66. Fifth Dimension, le troisième album des Byrds sur lequel elle figure, est une manière de tournant. Pour la première fois, aucune reprise de Bob Dylan, l'exercice qui leur offrit plusieurs succès, n'y figure. Le psychédélisme ambiant s'invite sur cet album, se mêlant au style strictement folk-rock cultivé jusqu'ici. Mais le véritable changement réside en l'absence du cofondateur des Byrds, Gene Clark. Le guitariste, chanteur et auteur-compositeur est ici crédité à l'harmonica. En fait, il a déjà quitté les Byrds quand Fifth Dimension est enregistré. Le 21 février 66, les Byrds s'apprêtent à traverser les États-Unis pour se rendre à New York, en vue de participer à une émission de télévision quand Gene Clark quitte l'avion en catastrophe. Officiellement, il n'a pas réussi, cette fois-ci, à surmonter sa phobie des airs. Le comble pour un Bird, ironiserait plus tard son collègue David Crosby. Mais la véritable raison est autre. Clark se sent à l'étroit dans un groupe dirigé de main de fer par Roger McGinn, où Crosby prend de plus en plus de place. Il ne parvient plus à faire entendre sa voix. Ses compositions sont de moins en moins jouées. Son mal-être empire de jour en jour. Alors Gene se fait la malle et entame une carrière solo émaillée de joyaux, partagée entre le cafard et la poisse qui ne le quitteront jamais vraiment, et cette lumière incomparable que possèdent ses compositions, une lueur tremblante qui perce les ténèbres et indique un possible chemin, comme elle rappelle notre solitude, à l'instar de la pochette de son deuxième album qui paraît en 1971. Dans le rond or et roux d'une lune pleine se découpe la silhouette assise, ombreuse, lointaine de Gene Clark. On devine entre ses mains, peut-être, sa guitare.

Les compositions douces amères et la voix un peu fragile de Jean Clark auront finalement toujours eu du mal à se tailler la place qu'elle désirait dans le folk rock des Byrds, puis le country rock de son duo emmené avec le joueur de banjo Doug Dillard. Au début des années 70, il fait paraître l'album White Light, où pour la première fois, il avance simple et nu, parfois seul à la guitare, pour confier ce qui se trame profondément en lui. Cette difficulté qui fut toujours la sienne de s'arranger avec la réalité, s'y engager. It was more like a dream than reality. C'était plus un rêve que la réalité. Ainsi s'ouvre la si belle With Tomorrow. On m'a parlé de tant de ces choses que je ne pouvais pas goûter, mais seulement deviner, songe-t-il, un peu plus loin dans la chanson. Jamais vraiment là, comme à l'extérieur du monde, et n'en percevant que des échos. Demain, j'emprunterai un autre chemin de joie et de tristesse, conclut Jean, dont la vie ne peut se dérouler qu'en clairs obscurs. With Tomorrow, 20 années après sa parution, est reprise par le collectif britannique This Mortal Coil. Fondé au début des années 80 par Evo Watts-Russell, le créateur du célèbre label 4AD, il rassemble en son sein des musiciens et interprètes qui gravitent autour du label, tels les Cocteau Twins ou encore Dead Can Dance. Le nom, This Mortal Coil, cette enveloppe mortelle, est emprunté à la célèbre tirade du Hamlet de Shakespeare, To be or not to be. Ce sont très majoritairement des reprises que propose This Mortal Coil. Trois disques voient le jour en 1984, 1986 et 1991, et c'est au sein de ce dernier, intitulé Blood, que figure la reprise de With Tomorrow de Jean Clark. On trouve aussi, au sein du disque, deux reprises de Chris Bell, le fondateur de Big Star. Et puis, une version magnifique du classique du groupe australien The Apartments, Mr. Somewhere. Elle est interprétée par Caroline Crowley, la voix du groupe Shelleyan Orphan, avec, au violoncelle, le guitariste de Siouxsie and the Banshees, Martin McCarrick. C'est, encore, une histoire de lendemains incertains. Les mots comme « demain » abîment les choses. Comme si ce n'était déjà pas assez dur d'obtenir aujourd'hui ce qui t'appartient, écrit Walsh. Dans la bouche de Caroline Crowley, les mots noirs de Peter Walsh sonnent étrangement. Jusqu'à ce que tout se dénoue quand elle détache les syllabes de ce vers tardif. « The hardest words are spoken softly. » Les mots les plus durs sont dits avec douceur.

Mr. Somewhere, ici interprété par le collectif Dismantle Coil en 1991, a été écrite par l'Australien Peter Milton Walsh, l'âme du groupe The Apartments, et figure sur le premier album du groupe publié en 1985. Il s'intitule The Evening Visits and Stays for Years. Avec The Apartments, avec Peter Milton Walsh, cette émission d'Eldorado trouvera son terme. C'est la chanson We Talked Through Till Dawn, extraite de l'album In and Out of the Light, publié en 2020, qui baignera cet épisode d'Eldorado d'une lumière de nuit. Et avant de l'écouter, c'est Peter lui-même qui en parlera de cette voix songeuse, hésitante et néanmoins précise qui est la sienne. Merci d'avoir été à l'écoute et qui sait, merci de votre fidélité. 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Portez-vous bien. À la prochaine. Ciao.

0: We talked through till dawn. It's a simple story. It's like two people, somebody who's at the end of something and they're just wondering where their life is going.
1: We talked through till dawn. C'est une histoire simple. L'histoire de deux personnes. L'une d'elles vit la fin de quelque chose, se demande où va sa vie et se sent à bout. L'autre lui tient compagnie au cours de cette longue nuit pour le retenir de tomber dans le gouffre, pour lui donner un peu d'espoir.
0: One of these nights or people or situations, and music's always a part of it.
1: Nous avons tous connu l'une de ces nuits, de ces personnes ou de ces situations. Et la musique y joue toujours un rôle, en tout cas pour moi. Il y a toujours une bande-son pour les moments où les choses tournent mal.
0: Chris Abrahams, who was the piano player from the Necks, he played piano on...
1: C'est Chris Abrahams qui a longtemps été le pianiste des Necks qui joue sur ce morceau.
0: I went over to his place and, you know, I played it on the piano.
1: Je me suis rendu chez lui et lui ai joué le morceau au piano. Il s'est assis à côté de moi et m'a dit, écoute, je peux le jouer comme tu viens de le faire, un peu dans l'esprit de
0: Satie. But there's another possibility for the song.
1: Il y a une autre manière possible, parce qu'elle possède une sorte de swing, quelque chose que Nina Simone aurait pu jouer.
0: And I said, well, let's go with Nina.
1: J'ai répondu à Chris, ok, allons-y pour Nina.
0: Often my songs rise out of a bunch of swirling images, and in we talked through till dawn. It's like, you know, the streets that we scored on will never go back.
1: Souvent, mes chansons naissent d'une poignée d'images tourbillonnantes. Nous avons parlé jusqu'à l'aube. Les rues que nous avons arpentées seront pour toujours derrière nous. Tu as traversé ta vie comme un chat sous la pluie. Parfois, ces images ne sont que des images.
0: And you know, a song like that can take you down the same streets that the characters have been down.
1: Ce sont des choses que tout le monde peut voir ou imaginer. Et elles fonctionnent encore mieux si elles sont porteuses d'une vérité émotionnelle. Je crois qu'une chanson comme celle-ci a le pouvoir de te transporter dans les rues mêmes où marchent ces personnages.

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4: C'est un canal qui va relier deux bassins. Donc ils ont prévu une grosse retenue d'eau. Cette bassine qui serait à Alen, en fait c'est une retenue collinaire. 65 hectares, hein. La bassine c'est 65 hectares. Et avec une digue de 42 mètres de hauteur, 14 millions de mètres cubes d'eau. C'est l'équivalent de 22 fois la bassine de Sainte-Soline. Hein. Toujours dans leur démarche de greenwashing, ils disent qu'il ne va pas y avoir de consommation d'eau parce que le canal est étanche. Et donc ils vont pomper l'eau de l'Oise jusqu'à cette bassine-là. Un système de pompage qui est gigantesque, 14 mètres cubes à la seconde, enfin, c'est des pompes très très puissantes. La consommation électrique pour faire fonctionner ce canal serait équivalente à la consommation domestique d'une ville de 30 000 habitants. Donc c'est pas du tout un projet écolo, hein. C'est un projet très technologique et très énergivore. Et un canal de cette nature-là, il n'y a rien d'écolo, hein. C'est pour enrichir le BTP. Ouais.
5: Parce que les grands projets inutiles, ça sert surtout à engraisser les marchands de béton et de BTP avec des monstruosités comme cette gigabassine, grande comme 22 fois celle de Sainte-Soline, l'une des innombrables horreurs qui jalonnent le monstrueux projet du méga-canal. Méga-canal, méga-scandale. Méga-scandale écologique et méga-scandale financier. Coût annoncé par les promoteurs, 7 à 8 milliards d'euros d'argent public. Coût estimé, au moins 10 milliards d'euros pour le moment. 10 milliards raflés par les mafias Bouygues et Vinci. Méga scandale dans un assourdissant silence médiatique, en une période où l'on fait les poches des pauvres pour boucler le budget. Rares sont les médias qui informent sur le méga canal, dont le nom officiel est le canal Seine-Nord Europe. Pharaonique projet parfaitement inutile et destructeur. Tracé, prévu en parallèle d'un canal Compiègne-Cambrai déjà existant et qui n'est pas utilisé au maximum de sa capacité. Sans parler des lignes de chemin de fer qui existent déjà sur cet itinéraire. Les travaux du méga-canal ont déjà commencé. Objectif, 107 km de longueur, 54 mètres de large, 4,5 mètres de profondeur, 78 millions de mètres cubes de terre excavée, 7 gigantesques écluses sur le parcours, dont l'une donc équipée d'une gigabassine grande comme 22 fois celle de Sainte-Soline, superficie de la bassine 65 hectares, avec une digue de 42 mètres de hauteur pour une retenue d'eau de 14 millions de mètres cubes d'eau. Le méga-canal, c'est en prévision 3300 hectares de terres agricoles détruites, ainsi que des zones humides et zones Natura 2000, plus de 300 espèces d'animaux protégées impactées, des paysages ravagés et des vies de riverains transformées en cauchemars, car les camions seront toujours là. Méga-arnaque. Salut les amis, c'est JBD pour Polémique, c'est lavoixoff.com et votre radio libre préférée, Méga Canal, non merci. Et pour évoquer les horreurs et méga scandales de ce méga canal, nous allons passer une heure ensemble avec Lucie et Pterois, deux membres de Méga Canal Non Merci, rencontrés au Festival Les Résistantes. C'était en Normandie en août 2025. Bonjour Lucie.
6: Bonjour, bonjour à tous.
5: Bonjour Pterois.
4: Bonjour et bonjour à tous ceux qui nous écoutent.
5: Ravi de vous rencontrer, hélas pour se raconter des choses pas drôles. Vous aurez peut-être entendu parler de ce grand projet inutile, mortifère et destructeur qu'on appelle le méga canal. Lucie.
6: Alors le méga canal qu'eux appellent le canal Seine-Nord Europe, c'est un canal qui fait partie d'une grande liaison Seine-Esco et qui vise à relier par le fluvial la Seine aux grands ports européens, donc à tout le réseau à grand gabarit en Belgique, aux Pays-Bas, etc. Donc le but, c'est de faire passer des bateaux porte-conteneurs qui vont jusqu'à 4400 tonnes entre la Seine et l'Europe, le reste de l'Europe.
5: Mais il n'y a pas déjà des lignes de chemin de fer qui existent depuis le 19e siècle qui font ça ?
6: Si, il y a des lignes de chemin de fer, non seulement des lignes de chemin de fer, mais surtout un canal qui existe déjà et qui fait exactement le même trajet. Donc là, pour situer un petit peu géographiquement, on est entre Compiègne et Cambrai. Donc plus gros, on est entre Paris et Lille. C'est un trajet qui existe depuis des années, notamment depuis le canal du Nord, creusé au XXe siècle, entre Compiègne, un peu plus haut que Compiègne, et Cambrai, au Bain-Chaud-Laubach. Donc c'est un canal qui existe, qui est utilisé aujourd'hui pour du transport fluvial. Tout le long de ce canal, il y a des silos à grains, il y a des ports, etc. Et il est utilisé. Il n'est pas utilisé au maximum de sa capacité. Et aujourd'hui, ils veulent construire, plutôt que de changer ce canal-là, plutôt que de le rénover, plutôt que de l'entretenir, etc., ils veulent construire un nouveau canal juste à côté. Il fait exactement le même trajet. Il y a même des endroits où ils se chevauchent. Donc, ils envisagent de creuser 107 km de terre pour faire passer des bateaux plus grands.
5: Allez, je vais me faire un petit peu l'avocat du diable. Oui, mais ça fera moins de camions sur la route, donc voilà, mon bilan carbone, tout ça.
6: Oui, oui, c'est leur argument. Ils se présentent comme un grand projet écologiste et c'est un argument qui essaye de parler aux habitants des Hauts-de-France, parce que tous les habitants des Hauts-de-France de ce coin-là, qui ont déjà pris la route, et notamment l'autoroute A1 qui relie Paris à Lille, ont toujours vu énormément de camions sur l'autoroute et trouvent ça parfois pénible, ça crée des embouteillages, etc. Le problème, c'est que on le sait, ce canal n'enlèvera quasiment pas de camions sur l'autoroute. À la limite, il pourrait peut-être, avec des grosses hypothèses en lesquelles on ne croit pas, réduire l'augmentation de camions sur l'autoroute. C'est-à-dire que le canal, pour sa rentabilité, se base de toute façon sur une augmentation constante du nombre de camions et de la quantité de matériaux et de marchandises transportées, que ce soit par la route ou par n'importe quel moyen de transport, et ils essayent d'en capter une petite partie. Sauf que bientôt, les camions, ils émettront moins de CO2, en tout cas, moins de gaz à effet de serre qu'aujourd'hui, parce que le parc des camions va être électrifié, et que les bateaux, même s'ils arrivent à faire fonctionner ce canal, ce qui n'est pas du tout sûr, même s'ils arrivent à transporter des marchandises sur ce canal, etc., on sait qu'ils vont prendre plus aux ferroviaires qu'aux routiers. Donc ils vont participer à continuer à enterrer le fret ferroviaire qui fonctionne pourtant très bien et qui n'est pas du tout surchargé dans les Hauts-de-France.

0: Planète Boum Boum, on veut du fret ferroviaire ou fluvial si c'est sur des canaux déjà existants.
1: Fret ferroviaire, nous on a des goûts basiques, on aime le service public, les bonnes recettes de grand-mère, on veut du fret ferroviaire.
0: Il y en a assez des cohortes de camions et de ces grands projets inutiles à la méga canal, 10 milliards d'euros d'argent public pour 107 km d'horreur entre Compiègne et Cambrai, réalisation qui ne ferait en rien baisser le nombre de camions. Terrois de méga canal, non merci.
2: Ils ont un slogan qui est 1 million de camions en moins. D'ailleurs, ils disent pas 1 million de camions en moins par rapport à quoi. Et donc, je vais vous dire, en fait, par rapport à quoi. Parce qu'en fait, ils ont fait une étude d'impact, ils ont présenté une étude d'impact de 13 000 pages, extrêmement fouillée, mais il y a des informations qu'on ne trouve absolument pas. Par contre, ils nous donnent quelques informations qui nous permettent de recalculer, au final, le nombre de camions qu'il y aurait sur le périmètre Senesco en 2035 ou en 2070. En 2025, il y aurait à peu près 89 millions de camions sur la route. Sur ce périmètre-là. En 2035, 97 millions de camions sur la route. 8 à 9 millions de camions en plus en 2035 qu'actuellement. Et en 2070, il y aurait 131 millions de camions sur la route. Donc en fait, il n'y a pas 2 millions de camions en moins. Ce qu'ils disent, c'est que par rapport à aujourd'hui, en 2035, il y aurait 8 millions de camions en plus sur la route s'ils construisent le canal. Et il y aurait 9 millions de camions en plus sur la route s'ils ne construisent pas le canal. Donc en fait, c'est un jeu de micmac, c'est un jeu de manipulation qui nous fait croire qu'il y aurait moins de camions, mais en fait, eux-mêmes d'ailleurs nous ont dit, il y a un recours qui est en cours, eux-mêmes ont reconnu que le trafic routier allait augmenter et qu'ils ne luttaient pas contre ça. Donc il faut juste voir ce canal gigantesque comme étant un soutien à la croissance du trafic de toutes les marchandises, à la fois du routier, du ferroviaire et du fluvial. Il n'y a absolument pas de remplacement de camions, mais c'est un soutien à la croissance.
0: Bon, j'essaie de me mettre dans la logique capitaliste qui est la maximisation des profits, etc. Mais pourquoi ne pas se servir de ce qui existe déjà, toute l'infrastructure qui est déjà là, qui est déjà construite, et pourquoi gâcher de l'argent, voilà. D'ailleurs, l'argent de qui? Et quand vous dites ils, eux, c'est qui en fait? C'est l'État? C'est des promoteurs privés, des marchands de béton? En fait, c'est quoi l'intérêt capitaliste même de la chose?
2: Alors le discours officiel, c'est que c'est un projet qui est au service de la croissance. Parce que c'est la croissance, et donc plus de profit, plus de croissance, plus
0: de... C'est bien parce que ça fait de l'emploi.
2: Plus de bonheur. Et donc ça les gêne pas d'ailleurs de nous dire que grâce au canal, il y aurait 50 000 emplois qui seraient créés en 2070. En 2070. Donc c'est vrai qu'on se mouille pas trop en disant ce genre de choses. Sur les ports intérieurs, hein, des plateformes logistiques multimodales, ils appellent ça comme ça, qui serait censé créer de l'emploi local. Alors déjà, il faut savoir que ça fait pas partie du budget des 8-10 milliards dont on a parlé. Il y a plein de choses qui font pas partie de ce budget-là. Et entre autres, à une époque, ils ont ressorti ces plateformes-là du budget pour essayer de dire maintenant, ça coûte pas si cher que ça. Et ils ont dit que ils laissaient ça à l'initiative locale. Donc moi, je trouve ça génial. Ils disent non, on va pas le payer. Maintenant, c'est les collectivités qui vont le payer et qui se démerdent avec ça. Donc il y a 4 plateformes. Et là, ils nous disent grâce à ça, ça va permettre de créer plus de 3200 emplois sur toutes ces plateformes. En fait, il faut savoir qu'il y a déjà un historique sur lequel on peut s'appuyer. C'est que sur la Saône, à Pagny-le-Château, Pagny-sur-Saône, un port fluvial qui correspond à peu près à ce qui serait fait sur le canal, qui a été créé il y a 30 ans, et aujourd'hui, il y a 200 emplois. Alors qu'aujourd'hui, ils nous disent qu'il y aurait 3200 emplois. La réalité, c'est que sur un truc équivalent, 30 ans après, il n'y a que 200 emplois. Ce slogan de la création d'emplois est un mythe et c'est dégueulasse en fait. C'est un scandale de continuer à nous parler de création d'emplois alors que eux-mêmes savent que il n'y aurait pas beaucoup d'emplois qui seraient créés là-dessus. Mais comme je le disais tout à l'heure, en fait, ils s'en foutent. Le but du jeu, c'est de créer la plateforme. Après, l'exploitation, c'est pas le problème. Et créer la plateforme, c'est du BTP, c'est des VRD, etc. La société du canal avec les 50 000 emplois, c'est qu'ils s'appuient juste sur des hypothèses de croissance irréalistes. En fait, ils disent qu'il va y avoir une croissance de 1,6% par an jusqu'en 2070. Et grâce à cette croissance-là, ça va amener plein de boulot. Alors, l'autorité environnementale à plusieurs reprises, leur a demandé de prendre des chiffres un peu plus réalistes. Et donc, la société du canal a dit, oui, on va prendre des chiffres un peu plus réalistes. Donc, la première année, ça sera moins, la première année, ça sera moins, etc. Mais après, ça sera 1,6% de croissance par an jusqu'en 2070. C'est-à-dire qu'en fait, la société du canal n'a absolument pas répondu sérieusement à l'autorité environnementale qui dit, écoutez, 1,6% par an, faut arrêter les conneries, c'est pas réaliste. Donc il y a ce premier cynisme, c'est que ils partent sur des taux de croissance qu'on n'a plus rencontrés depuis plus d'une dizaine d'années. Et puis le deuxième truc, c'est que aujourd'hui, le sujet, c'est quand même le dérèglement climatique. Faut arrêter les conneries. La croissance nous amène dans le mur. Donc c'est important de réfléchir en termes de post-croissance. Comment on a une vie décente, comment on a une vie vivante, humaine, heureuse, satisfaisante, en étant dans des logiques où on cherche pas la croissance à tout craint de nos leaders capitalistes. Il y a une irresponsabilité face au réchauffement climatique à essayer de continuer à porter une croissance qui est en fait destructrice.
0: Résumé, le méga-canal ne ferait pas baisser le nombre de camions, bien au contraire, puisqu'il faudrait notamment desservir les ports. Et le méga-canal ne proposerait pas plus d'emplois. Mais qui est donc derrière ce canal Seine-Nord-Europe ? Qui est ce « il » ?
2: Alors ce « il », en fait, c'est la société du canal Seine-Nord-Europe. C'est une SCI, c'est une société, en fait, financée par l'État. Hein.
3: Par nous, en fait, c'est avec nos impôts qu'on va payer cette horreur.
2: C'est que avec de l'argent public. C'est que avec de l'argent public, soit de l'Europe. 40% du budget serait pris en charge par l'Europe et 60% du budget serait pris en charge, une partie par l'État et puis une partie par la région et puis par les collectivités locales. Il y aurait 1 milliard qui serait pris par la région. Au final, ça reviendrait à chaque travailleur de la région Hauts-de-France à donner 500 euros. Aujourd'hui, hein, alors que le canal n'est pas démarré, on a déjà donné chacun 500 euros pour le canal.
4: Le canal, on estime qu'il va coûter au moins 10 milliards d'euros. Dans leurs estimations, jusqu'à il n'y a pas très longtemps, ils étaient autour de 5-6 milliards. Il y avait eu un rapport financier public qui avait estimé que ça serait probablement plus entre 7-8 milliards. Pendant longtemps, ils ont dit non, on va rester entre 5-6 milliards. Bon, aujourd'hui, ils admettent qu'on sera entre 7 et 8 milliards, sachant que les travaux ont à peine commencé. On sait que ça va coûter au moins 10 milliards.
2: En fait, il faut voir que ce canal, en tant que tel, n'apporte aucune richesse. C'est juste pouvoir transporter des produits.
0: Pourquoi un canal alors que l'infrastructure existe déjà ?
2: Parce qu'en fait, ça vient en complément. Ça vient en complément du ferroviaire. Et d'ailleurs, il y a une position assez paradoxale, c'est que aujourd'hui l'État détruit le ferroviaire, alors que dans les hypothèses sur lesquelles le canal s'appuie pour justifier sa rentabilité économique, il fait apparaître une croissance du ferroviaire. Donc oui, en effet, ça existe déjà. Le canal du Nord avait une capacité de 6 millions de tonnes par an à sa construction et à son ouverture. Aujourd'hui, il est utilisé à moins de 2 millions de tonnes, donc il y a encore tout à fait la possibilité de transporter pas mal de choses dessus. Concrètement, il y a des choses officielles, puis des choses plus officieuses. Je pense que ce qui est officieux, c'est le fait que il y a un budget de 8, 9, 10 milliards, ou peut-être le double, qui va pouvoir être confisqué, qui va pouvoir être utilisé par toute l'activité BTP qui va construire le canal. L'enjeu, je pense qu'il est plus au niveau de la construction du canal. Après l'exploitation du canal, en fait, je pense que l'État s'en fout. Il faut savoir que la Cour des comptes vient de faire une étude sur les canaux en France et on fait apparaître que juste pour pouvoir remettre à niveau l'ensemble des canaux en France, il faudrait 3 milliards d'euros. C'est-à-dire qu'aujourd'hui, VNF, la structure, l'instance qui s'occupe de la maintenance des canaux, de l'utilisation, de l'exploitation des canaux, tous les ans, il lui manque 100 millions pour pouvoir boucler son budget et assurer la maintenance des canaux. Donc ça, depuis des années. Et il faudrait donc 3 milliards, non pas pour moderniser, mais juste pour maintenir, pour revenir à un niveau d'exploitation. Donc on voit bien que l'État, en fait, se fout complètement du fluvial. Et donc là, d'avoir un méga canal, c'est pas pour pouvoir valoriser le fluvial, c'est pour pouvoir taper dans l'argent public qui va être utilisé pour construire ce canal-là. Ouais.
3: L'idée, c'est de détourner de l'argent public pour engraisser des marchands de béton,
0: mais en prétextant que c'est un projet écolo.
2: En fait, c'est ça, c'est souvent ce qu'on entend. On dit, bah attends, c'est un canal, c'est forcément bio, quoi, c'est forcément écolo, c'est mieux un canal que... Et un canal de cette nature-là, il n'y a rien d'écolo, hein, c'est pour enrichir le BTP. Ouais.
0: Eh ben voilà, hein, je comprends vite, mais faut m'expliquer longtemps. Votre serviteur a fini par percuter le pourquoi de ce méga canal à 10 milliards,
3: Bah, tout simplement pour détourner de l'argent public vers les poches de Bouygues et de Vinci. Typiquement le genre de business où il n'y a jamais de mallette de fric qui passe sous les tables.
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1: Thibaut Hatt, Robert Bourgi et sa mallette de fric. Chansonnette tout à fait hors propos pour cette émission autour du méga scandale du méga canal à 10 milliards d'euros d'argent public. Projet confié à des entreprises aussi vertueuses que Bouygues et Vinci. Cette horreur du méga canal Compiègne-Cambrai est un vieux serpent de mer en eau douce.
2: En fait, c'est un projet qui existe depuis 30 ans. Il y a eu un moment donné où il y avait un partenariat public-privé qui a été envisagé avec Bouygues et Vinci. Et Bouygues et Vinci se sont désengagés, voyant que le truc n'était pas rentable, pas utile, pas etc. Bouygues et Vinci se sont désengagés, et c'est à ce moment-là que Xavier Bertrand a dit, alors, je ne sais pas ce qu'il a dit vraiment, mais moi je le vois comme ça, il a dit, c'est pas grave, nous, on va le financer, et puis on va vous demander de le construire. Et là, Bouygues et Vinci ont dit, attends, c'est génial, donc on va le faire. Donc l'enjeu, il est là, oui, c'est plutôt d'utiliser l'argent public plutôt que de faire vivre l'hôpital, remettre à niveau le ferroviaire qui est en train de se dégrader, remettre à niveau les 8000 km de voies fluviales aujourd'hui qui existent en France et qui sont plus exploitables.
1: Un projet qui, pour le moment, et d'ailleurs ça coûte toujours plus cher à l'arrivée, ces trucs-là, 10 milliards d'euros, alors qu'il suffirait de 3 milliards juste pour entretenir tout ce qui existe de fluvial à l'échelle nationale.
2: Ouais, de remettre à niveau ce qui existe à l'échelle nationale. Alors c'est vrai que c'est pas des gros gabarits, Précisément, en fait, la Société du Canal annonce un budget, depuis des années, un budget de 5,1 milliards. Il y a eu une enquête publique et les commissaires enquêteurs, dans leur synthèse, ont parlé d'un budget avant travaux de 7 à 8 milliards. Et ça fait pratiquement un an. Mais depuis, la Société du Canal continue toujours à dire que ça ferait 5,1 milliards. Donc en fait, il y a un mensonge assumé depuis au moins un an et puis beaucoup plus de temps que ça de la part de la Société du Canal sur le budget à prévoir. Oui. Je voudrais revenir sur un point qui est là aussi qui est choquant. Enfin, on parlait tout à l'heure du fait que c'est un canal qui est financé avec de l'argent public. Comment ils justifient économiquement leur micmac? En fait, ils justifient économiquement leur micmac en disant que grâce au canal, puisque il y aurait moins de camions que s'il y en avait plus, ils se payent sur ce qu'on appelle les externalités négatives du routier. Alors, qu'est-ce que ça veut dire, ce micmac? Les externalités négatives, c'est des choses qui sont occasionnées par une activité, mais qui sont pas payées par l'activité. Par exemple, sur le routier, il y a des pollutions, donc ça va entraîner des cancers, des maladies, etc. Il y a des accidents, il y a des embouteillages, donc on perd du temps. Toutes ces pertes-là sont des pertes qui ne sont pas payées par le routier. Donc le routier occasionne ce qu'on appelle des externalités négatives, des pertes, mais qui ne sont pas payées par le routier. Et donc le canal dit, grâce à nous, comme nous, on va permettre de réduire le nombre de camions, donc il y aurait moins de camions que s'il y en avait plus, et que toutes ces externalités négatives, ça coûte 10 milliards, nous, on va faire économiser 10 milliards à l'Europe, à la France, et c'est comme ça qu'on justifie le coût du canal. Des 10 milliards, c'est l'hôpital, c'est etc. La réalité, c'est qu'en fait, comme il y aurait 8 millions de camions en plus, c'est 80 milliards de dépenses supplémentaires. Eux, ils nous disent, oui, mais grâce à nous, il n'y en a que 80 milliards de dépenses, alors qu'il devrait y en avoir, s'il n'y avait pas le canal, 90 milliards. Donc vous voyez, il n'y a aucune économie de 10 milliards. C'est juste des dépenses qu'on ferait en moins que si on en faisait en plus. Donc c'est ça qui est assez choquant, c'est qu'en fait, de façon un peu caricaturale, ils se financent sur la destruction d'hôpital, sur tous les services étatiques, tous les services sociaux dont on a besoin justement pour répondre à toutes les externalités négatives du routier.

On va maintenant faire une pause dans cette spéciale méga canal avec Nino Ferrer qui avait très bien compris la menace de la bétonisation au nom d'un soi-disant progrès destructeur. 1971, la maison près de la fontaine.

progrès. C'est le progrès. C'est ce qu'invoquent toujours les promoteurs de grands projets inutiles, comme les 107 kilomètres d'horreur. C'est le progrès. C'est ce qu'invoquent toujours les promoteurs de grands projets inutiles, comme les 107 kilomètres d'horreur du méga canal.

0: utiliser 3300 hectares de terres agricoles qui seraient détruites par le canal. Alors qu'on est en train de parler des terres les plus fertiles de France. Hein. Les Hauts-de-France, c'est un des terreaux de l'agriculture en France. Ils détruisent aussi des zones humides, des forêts, des zones Natura 2000. Ouais. Il y a une zone humide qu'ils ont dit qu'ils allaient conserver et protéger en faisant passer un pont canal au-dessus. C'est-à-dire que le canal, les bateaux vont passer au-dessus d'une zone humide. On leur fait confiance sur le fait que ça n'aura aucun impact sur la zone qui est en dessous. Globalement, ils n'ont pas énormément de contraintes. C'est-à-dire qu'il y a à peu près plus de 300 espèces protégées qui seraient impactées par la construction de ce canal. Ils ont obtenu des dérogations pour la plupart d'entre elles. C'est une partie du recours en justice que nous on porte, c'est qu'ils n'ont pas obtenu les dérogations pour toutes les espèces protégées. Mais ce canal promet apparemment tellement, que même si nous on n'arrive pas à voir qu'est-ce qu'il promet vraiment, mais il promet tellement d'écologie et d'emploi que toutes les autorisations sont bonnes à leur offrir. À un moment, ils passent dans une nappe phréatique. Parce que de toute façon, on a des ingénieurs qui sont tellement bons qu'ils sauront nous assurer que ça n'aura absolument aucun impact sur la nappe phréatique. Mais ce qui pour moi est le plus aberrant là-dedans, dans ce projet, c'est le manque de débat à tout niveau. C'est-à-dire qu'au début, je suis arrivée sur la lutte et je me suis dit, ok, mais bon, peut-être que là, ils ont quand même discuté avec les gens du coin, peut-être que les gens du coin, eux, ils voient des intérêts, peut-être qu'ils ont discuté, ils ont essayé de trouver la meilleure façon de le faire. Et en fait, une fois qu'on va discuter avec les gens, non, ils ont discuté avec personne. Ils ont à peu près décidé que ça allait passer là. De toute façon, ils promettaient tellement de bien. Ça fait 20 ans que tous les habitants du coin en entendent parler. Mais du coup, ça fait 20 ans, on parle d'un projet, ça va jamais se faire. Et donc, un projet qui va jamais se faire, où il y a 20 ans, on savait pas exactement où est-ce qu'il allait passer, il n'y avait pas tous les militants qui avaient travaillé pendant des heures et des mois et des années pour essayer d'apporter des contre-arguments. Donc, chacun n'avait pas forcément les outils pour avoir un avis réel sur ce projet. Et sauf que ils ont commencé à en parler il y a 20 ans, ça paraissait bien comme projet, on était en train de nous promettre des choses sympas, donc les autorisations ont été données, et maintenant les gens ont l'impression qu'il n'y a plus rien à faire, parce que de toute façon ça a été décidé et on ne peut rien y faire. Même il y a 30 ans, il y avait déjà des personnes qui se battaient très localement contre ce projet. On a rencontré plusieurs agriculteurs qui ont déjà vécu des périodes très très difficiles à cause de ce projet et parce qu'ils s'y sont opposés. Et ça, c'était il y a 30 ans, donc nous, on arrive un peu plus en force, en nombre aujourd'hui. Et il ne faut pas oublier que ça fait déjà 30 ans. Il y a déjà 30 ans, il y avait pas mal de personnes qui savaient que c'était un mauvais projet.
1: En termes de destruction, on en a beaucoup parlé, mais en termes d'alternatives, il faut voir que 3000 hectares de terres agricoles, d'une des meilleures terres agricoles de France, ça permettrait de faire bouffer 500 000 de personnes. À l'époque où on se dit le réchauffement climatique va nous amener des étés extrêmement chauds, l'activité agricole, la paysannerie va être très très très endommagée, c'est important, c'est même essentiel de nous réapproprier les moyens dont on a besoin pour répondre à nos besoins essentiels et d'avoir une robustesse alimentaire au niveau de la région, enfin que les gens puissent bouffer à partir de choses qui sont produites dans la région, c'est quelque chose qui est essentiel. Donc se dire 3000 hectares, on va sacrifier plus de 3000 hectares pour fabriquer un canal, plutôt que d'avoir ces terres-là qui vont être utiles pour pouvoir faire bouffer 500 000 de personnes, le choix il est vite fait. En tous les cas, pour des gens responsables, le choix il est vite fait.
0: Ils essayent de faire des réductions de coûts de partout, des réductions de coûts qui paraissent à la fois pas très importantes et qui en fait montrent que ce canal n'est pas pour les habitants. J'ai envie de vous donner un exemple. Il y a un village dans les Hauts-de-France qui s'appelle Ytres. Une mairie, une église, et puis un petit peu espacé, il y a encore quelques maisons et un cimetière. Quand il y a un enterrement, tout le monde se regroupe probablement à l'église et ensuite fait un convoi ensemble, marche jusqu'au cimetière. Bon, aujourd'hui, il passe au milieu de deux champs sur une petite route de village. Et demain, peut-être, avec le canal Seine-Nord-Europe, ils vont devoir, entre leur église et leur cimetière, passer par un pont. Parce que le canal va couper le village en deux. Et c'est à un des points les plus culminants, les plus hauts. Et donc c'est un endroit où le canal, pour passer, ils avaient le choix entre eux, soit construire une écluse de plus pour que les bateaux puissent arriver à cette hauteur-là, soit enlever des écluses

0: et du coup creuser plus, et donc creuser plus bas. Donc là, entre leur église et leur cimetière, ils vont marcher sur un pont qui sera à 45 mètres du niveau de l'eau du canal. Ce pont, ça coûterait trop cher de le faire en alignement avec la route. Ils veulent le faire perpendiculaire au canal. Plutôt que de marcher tout droit, on va faire un détour juste pour éviter des coûts d'un canal qui ne sert à personne dans ce village, qui ne sert que des intérêts potentiellement capitalistes de grands groupes qui voudraient transporter des marchandises. Et on va jusqu'à impacter la vie littéralement des gens sans leur demander leur avis.
1: Ils ont un service de communication qui est très bien huilé, qui a très bien bossé. En fait, c'est un magnifique exemple de greenwashing très bien huilé. Par exemple, ils osent parler de bilan carbone et ils présentent un bilan carbone négatif. En fait, un bilan carbone négatif, c'est une forêt. Hein, c'est une forêt, c'est un arbre qui va absorber du CO2 et faire de la matière organique. Donc, sans aucun complexe, la Société du Canal Seine-Nord dit que grâce au Canal Seine-Nord, on va capter du CO2. Et ils osent présenter un bilan carbone négatif. Ce serait pas dramatique, on pourrait rire de ça en se disant, il faut construire plein de canaux, comme ça, ça va nous permettre de régler notre problème de réchauffement climatique. Comme ça, il n'y aura plus de problème, puisque tout le CO2 va être capté. C'est d'un cynisme incroyable. Pour reparler du côté écolo, ils s'appuient sur beaucoup de compensations. En fait, les compensations, il faut voir plusieurs choses. La première, c'est qu'il y a pas mal de compensations qui sont déjà des forêts. C'est-à-dire qu'ils ont acheté des forêts, et puis dire, maintenant, cette forêt-là va compenser des zones humides ou des zones naturelles qu'on va dézinguer, et c'est déjà des forêts matures et compagnie. Donc il n'y a aucune amélioration, aucun gain là-dessus. Deuxième chose, ils vont mettre en place des compensations sur des zones déjà naturelles. Alors je pense par exemple au bois de l'Écureuil qui est à côté de Compiègne, qui est le long de l'Oise. Ils vont raser la forêt. C'est une forêt qui longe l'Oise, s'appelle une ripisylve. Ils vont raser la ripisylve, ils vont reboucher l'Oise. Alors déjà, on pourrait se dire, de raser la forêt, de reboucher l'Oise, ça devrait être compensé, ça. Non, c'est l'inverse. Ils vont raser la forêt, ils vont reboucher l'Oise, ils vont planter 2-3 merdes sur l'Oise rebouchée, et ils vont dire, ok, maintenant, ça c'est une compensation. Grâce à nous, comme on a restauré, un endroit naturel, ça va nous permettre de dézinguer des zones humides par ailleurs. C'est tout à l'avenant des sinistres comme ça. Et le troisième point qui est assez révoltant, c'est que une grande partie de ce qu'ils appellent des compensations vont être réalisées sur des remblais. C'est parce qu'en fait, c'est le plus grand chantier de tous les temps pour la France, en termes de terrassement. C'est l'équivalent du canal de Suez ou du canal de Panama. C'est 78 millions de mètres cubes de terre, c'est énorme. Donc il y a beaucoup trop de terre, donc ils vont essayer de trouver toutes les solutions pour utiliser ces remblais-là. Et après, ils vont planter des trucs sur les remblais et dire, maintenant on a planté des trucs et ça va compenser. En fait, il faut comprendre la logique de la compensation. La logique de la compensation, c'est d'avoir des terrains qui soient naturels, de manière à ce que les animaux, quand les travaux vont démarrer, que les animaux puissent se barrer. Ça veut dire que les compensations doivent être antérieures aux travaux. Alors que là, ils vont planter des choses sur des remblais en disant, dans 10 ans, dans 15 ans, dans 3 ans, les remblais pourront servir de compensation. Mais c'est beaucoup trop tard. Et là, il y a une contradiction fondamentale sur la compréhension de ce que c'est qu'une compensation.
2: Les travaux ont déjà commencé ?
0: Oui, il y a une partie des travaux qui a déjà commencé au niveau de Compiègne, entre Compiègne et Noyon à peu près. Il y a aussi une partie tout au nord parce qu'ils sont en train de créer un port. Un de leurs arguments, c'est qu'ils essayent de faire venir leur matériaux de construction un maximum par le fluvial pour dire, on ne fait pas venir des camions, on est écologiste. Bon. Et donc, du côté de Compiègne, ils ont déjà commencé, surtout à Montmac et Tourotte, pour les gens qui connaissent le coin, ils ont déjà rasé une bonne quantité d'arbres à un endroit où c'est assez marquant. Je trouve que c'est un assez bon symbole de l'inutilité de ce canal et de son impact écologique, parce que c'est un endroit où on avait à la base la rivière Oise qui serpentait, et juste à côté le canal latéral à l'Oise, qui est un canal qui ensuite, on peut passer par le canal du Nord pour rejoindre le Nord. Donc ce canal, il existe déjà, très bien, il est là. Il est tout droit, et à côté, il y a l'Oise qui serpente. Et là, ils ont détourné le cours de l'Oise, donc ils ont réduit le serpent, pour creuser au milieu, à côté d'un canal qui existe déjà, sur lequel on voit des bateaux passer, un nouveau canal. Et on a un pont avec 3 arches, Une arche pour le canal qui existe déjà, une arche pour le canal qu'ils veulent construire et une arche pour l'Oise. Et donc ils ont complètement détruit cet endroit-là, les personnes qui habitent ici, ça a complètement changé ce qu'ils voyaient, ils ont détruit toute une zone naturelle, ils ont détourné une rivière comme s'il pouvait y avoir aucun impact négatif à faire ça. Ils ont construit un immense pont de béton et complètement hideux évidemment en plein milieu, et ils sont en train de commencer les terrassements. Donc pour l'instant rien n'a été creusé. Ils ont commencé les terrassements ici, ils ont commencé des terrassements pour une écluse un petit peu plus haut à Noyon. Voilà, et ils ont commencé à couler du béton.
1: Sur les travaux, pourquoi c'est aussi pharaonique? Bon, c'est les plus hautes écluses de France. Dans le projet initial, c'était même les plus hautes écluses d'Europe. En fait, c'est un canal qui va relier deux bassins et donc qui va passer par un point haut et puis redescendre en bas. Donc ils ont prévu une grosse retenue d'eau en haut, sur la portion du canal qui sera la plus élevée. C'est une retenue qui fait 14 millions de mètres cubes d'eau. C'est l'équivalent de 22 fois la bassine de Sainte-Soline. Hein. Au global, il y a 35 millions de mètres cubes, c'est 55 fois la bassine Sainte-Soline. Et donc toujours dans leur démarche de greenwashing, ils disent que il va pas y avoir de consommation d'eau parce que le canal est étanche, et donc ils vont pomper l'eau de l'Oise pour faire remonter l'eau de l'Oise jusqu'à cette bassine-là, qui va permettre après de faire fonctionner le canal pendant des périodes où ça serait un peu sec et les prélèvements dans l'Oise ne seraient pas suffisants pour donc le faire fonctionner. Donc il y a un système de pompage qui est gigantesque, 14 mètres cubes à la seconde, enfin c'est des pompes très très puissantes. La consommation électrique pour faire fonctionner ce canal serait équivalente à la consommation domestique d'une ville de 30 000 habitants. Donc c'est pas du tout un projet écolo, hein, c'est un projet très technologique et très énergivore. Cette bassine qui serait à Alaine, en fait c'est une retenue collinaire qui serait retenue par un barrage de 42 mètres de hauteur. 65 hectares, hein. Juste la bassine c'est 65 hectares, et avec une digue de 42 mètres de hauteur qui la retiendrait, dans une région où, c'est le bassin parisien, il n'y a pas de collines, il n'y a pas de montagnes, hein. Enfin, c'est des choses qui vont se voir de très loin.
0: Une de leurs compensations pour le village d'Alaine, qui est juste à côté, quelques centaines d'habitants, ils vont planter des arbres en périphérie de la ville pour pas qu'ils voient la bassine avec la retenue d'eau de 40 et quelques mètres.

0: de l'eau jaillit le feu, pour évoquer la monstrueuse méga-bassine prévue sur le trajet du mortifère méga-canal. Lucie, de méga-canal, non merci.
1: Quand on parle aussi de maintenir des compétences, nous, il y a un gros sujet autour du canal, c'est la batellerie. La batellerie, aujourd'hui, il y avait une société qui m'avait expliqué qu'il y avait à peu près 2500 entreprises artisanales autour de la batellerie aujourd'hui dans les Hauts-de-France, qui vivent de cette petite batellerie, etc. Et c'est des compétences, la batellerie. Et aujourd'hui, quand on parle avec les bateliers, c'est pas du tout les mêmes compétences nécessaires, c'est pas du tout les mêmes savoir-faire entre eux. Faire avancer une barque Fraissinet ou un bateau de la taille du canal du Nord et de faire avancer un porte-conteneur qui va jusqu'à 4400 tonnes. C'est pas du tout les mêmes compétences. Déjà, il n'y a pas de constructeur de ce type de bateau en France. Même pour un batelier qui devrait du coup potentiellement investir pour avoir un bateau de cette taille-là, la France ne prête pas ce type de somme d'argent, donc ils vont devoir être sous pavillon néerlandais, sous pavillon belge, etc. Et c'est toute une compétence qu'on perd, même tout un mode de vie qu'on perd des bateliers, et qui, eux, aujourd'hui, sont fiers de leur métier, sont fiers de ce qu'ils font. Et c'est des compétences qu'on n'aura plus, alors que je pense que ce sont des modes de transport de marchandises ou de transport autres qui sont beaucoup plus résilients face à tout ce qui peut arriver avec le réchauffement climatique, avec toutes les crises mondiales qu'on a aujourd'hui.
2: Alors, ça n'a pas de rapport direct, mais, et ce serait une information à vérifier, mais lors d'une conférence gesticulée, là, il y a quelques jours, sur ces porte-conteneurs géants qui sont des villes flottantes, la personne qui faisait la conf expliquait que les 20 plus gros porte-conteneurs du monde, alors il me montrait une photo de moteur, c'est un moteur qui est haut comme un immeuble de 5 étages et qui consomme 200 tonnes de goudron par jour pour avancer. Information à vérifier, mais la personne disait que les 20 plus gros bateaux, les 20 plus gros porte-conteneurs de la planète consomment autant que le parc automobile mondial et produisent autant de CO2, de particules fines. Les 20 plus gros bateaux consomment autant que toutes les bagnoles de la planète.
3: Là, tu parles plutôt de bateaux sur la mer. Hein. Oui. Là, c'est des choses beaucoup plus modestes, hein, mais c'est malgré tout...
2: C'est des porte-conteneurs bio qui avancent, c'est à pédale, non, c'est ça
3: ouais, on souffle dessus pour pousser avec les voiles. Oui. Non, non, les bateaux, en fait, 4400 tonnes, sont pas forcément porte-conteneurs. Hein. D'ailleurs, ça sera peu. Le trafic de conteneurs, c'est 15% du trafic. Hein. Le gros du trafic, c'est du vrac. Soit du vrac de céréales, soit des matériaux, du sable, de carrière, etc. En fait, c'est un bateau qui fait la longueur de deux terrains de foot. Deux terrains de foot sur 11 mètres de large, c'est un truc énorme. Hein. C'est un truc énorme, mais quand même sur la taille des canaux, donc c'est pas aussi gigantesque que ce que tu racontes.
1: Il va peut-être falloir parler de trucs un peu plus positifs, de qu'est-ce qu'on est en train de faire pour essayer de faire en sorte que ça n'arrive pas, parce que là, sinon, on va tous...
2: Vous avez mentionné une lutte.
1: Il y a un collectif qui regroupe plein d'énergies différentes, qui s'appelle Méga Canal Non Merci. Vous pouvez chercher sur Internet, notamment pour avoir tous les argumentaires, des argumentaires courts ou des argumentaires détaillés, sourcés, etc. Même des vidéos, on essaye de donner tout ce qui est possible pour que ce soit le plus pratique en fonction des situations. Et après, évidemment, il y a plein d'autres associations ou plein d'autres collectifs qui se joignent à la lutte. Donc on a fait plusieurs actions, il y a eu une action symbolique à Compiègne où on est monté dans des arbres, où on a vu un déferlement de forces policières, de forces répressives qui n'avaient aucun sens par rapport à la taille de la manifestation et par rapport à la capacité bloquante qui était absolument nulle de la manifestation. C'était fin janvier, ça nous a lancé l'année avec une bonne idée de à quel point eux-mêmes, les forces répressives et les politiques qui sont derrière, étaient tendus sur ce sujet. Ils n'ont vraiment pas envie qu'il y ait de la contestation. C'est pas, il y a une contestation et on la réprime, c'est là, il faut pas que ça fasse de bruit. Donc nous, notre but, c'est de faire le plus de bruit possible, évidemment.
2: Effectivement, j'ai voulu venir vous voir et le temps que je check auprès des camarades de la radio Graphite à Compiègne qui diffuse cette émission, ils disent « Ah non, c'est bon, ils sont restés 3 jours et on les a fait descendre ».
1: Pour ceux qui connaissent la CNAMO, il y a la CNAMO qui est venue en force nous descendre au bout de 2 jours.
2: La CNAMO, c'est la police des arbres.
1: Exactement, c'est la cellule nationale d'appui à la mobilité. C'est une unité de la gendarmerie qui avait été créée à l'époque pour descendre les militants contre les centrales nucléaires. une unité de gendarmerie qui sait monter dans les arbres. Donc,
2: les gendarmes écureuils.
1: Exactement. Tous les écureuils qui sont montés sur la 69 ou autre part connaissent très bien la CNAMO. Donc eux, ils sont débarqués. Ça n'avait aucun sens de les faire débarquer ici. Il y avait des gendarmes qui venaient de Douai, de machin. Enfin, même les policiers de Compiègne n'ont pas compris pourquoi il y avait eu autant de monde, alors qu'il y avait 5 personnes dans les arbres et une vingtaine au sol. Mais ça fait plaisir. Ça veut dire aussi qu'on touche là où ça fait mal, quoi.
4: Toi.

0: sa fichesse.
1: La bourrée des fichiers S, les tabanards, joyeux collectif chantant qu'on a déjà beaucoup entendu dans nos émissions anti-bassine, avant de poursuivre l'évocation de la lutte anti-méga-canal avec Lucie. Méga-canal, non merci.
2: Un autre symbole, une jolie expression artistique, méga-canal, 3300 hectares de terres agricoles détruites. Sur le château d'eau d'Ytre dont je vous parlais, et deux semaines plus tard je crois, le château d'eau a été détruit. C'était prévu qu'il soit détruit, hein, mais pas du tout à cette époque-là. Donc ils ont modifié complètement leur planning des travaux pour venir détruire un château d'eau sur lequel il y avait écrit « Méga-canal, 3300 hectares de terres agricoles détruites ». Notre but, c'est de faire un maximum de bruit. Et notamment, il y a quelque chose qu'on fait que moi j'adore, c'est les réunions publiques. Donc on a fait des réunions publiques pour informer un petit peu loin. On en a fait à Lille, on en a fait jusqu'à Bruxelles même, on en a fait à Amiens, etc. Mais celle que je préfère, moi, c'est les réunions publiques sur le tracé. On a fait une série de 6 réunions publiques en quelques semaines, tout le long du tracé. En vrai, en tout, on en a fait bien plus. Et où on va dans les villages. Donc ça fait des petites réunions publiques. Parfois, il y a 10 personnes, parfois il y en a même 30. On expose nos arguments. Moi, ce que j'essaye de dire à chaque fois que je vais à une réunion publique comme ça, c'est que je sais que je vais probablement pas les convaincre en une heure. D'ailleurs, je cherche pas forcément à les convaincre. Moi, si un jour, il y a quelqu'un qui vient à cette réunion publique et qui m'explique avec des arguments pourquoi, pour lui, directement, le canal va lui apporter quelque chose, moi, je serais ravie d'entendre quelqu'un d'autre que la Société du Canal et leurs deux arguments avec qui on n'a jamais d'échange concret sur l'impact réel du canal. Sauf que ça, on ne l'a jamais, en fait. Du coup, on fait des réunions publiques et les gens repartent avec une idée un petit peu plus claire de ce qui va leur arriver sur la gueule. Et on voit un vrai impact de ça et on va continuer toutes les réunions publiques. On va en faire de plus en plus et un peu partout. Il y a une spécificité, je trouve, sur ce canal, c'est qu'il fait 107 km de long. Il passe par 4 départements, donc c'est à la fois compliqué d'avoir un représentant. C'est très long, ça passe par à peu près 90 communes. Ça a l'avantage aussi de, du coup, passer par énormément de petites communes. Où on n'est pas à Paris pour aller voir Anne Hidalgo, c'est un petit peu compliqué, quoi. Là, le maire, c'est le voisin. Le maire, tout le monde le connaît, quoi. Et ensuite, les maires, ils sont organisés en communautés de communes. Et dans ces communautés de communes, ils s'organisent aussi entre eux. Et en fait, on commence à voir poindre une possibilité par ces moyens-là. Que le message passe, que les idées passent et qu'il y ait des échanges qui se créent entre les personnes qui habitent là-bas. Que ça fasse partie des discussions, des vies communales. Et que du coup, les maires et les communautés de communes commencent à s'allier pour prendre position ensemble. Pour dire, attendez, là, ça va trop vite. On n'est pas d'accord avec tout le projet. Alors nous, on voudrait dire que le projet s'arrête, mais que même eux, ils gagnent en compétences et qu'ils aient les outils pour ensuite s'unir et dire « Non, en fait, là, on va pas faire comme ça, on va suivre nos termes parce que là, vous êtes chez nous, en fait. » Parce que c'est vrai, en fait, à un moment, ils sont chez eux. C'est pas parce qu'il y a le président de la région, Xavier Bertrand, qui a décidé qu'ils allaient faire un projet comme ça, qu'il est obligé que ça se fasse. Sauf que, individuellement, c'est très compliqué. Au début, quand on allait voir un maire d'une commune, parfois, il pouvait nous dire « Ouais, je sais que ce canal, c'est de la merde. Mais sauf que moi, si je dis que je suis contre, derrière, la région ou le département, ils vont me couper les financements. Et moi, si derrière, j'ai besoin de refaire la route départementale parce qu'elle est toute pétée, on va me dire « Ouais, ouais, t'inquiète, dans 3 ans. » Et donc, en fait, il y a plein de dynamiques comme ça. Donc, c'est pour ça qu'on essaye de faire des réunions publiques au maximum partout pour que ce message passe. Il faut vraiment que l'information, elle passe et qu'il y ait des débats autour de ce sujet parce qu'il n'y a eu aucun débat. Pour revenir sur comment ce canal a été fait en termes démocratiques, il y a une obligation pour les projets aussi gros, qui d'ailleurs est remise en cause par une loi en ce moment. Il y a une obligation, la seule obligation, c'est de faire une enquête publique. Ou enquête environnementale, je crois qu'elle s'appelle, je sais plus. Enfin, c'est une enquête publique où ils sont obligés de dire « Ok, alors on annonce, on va faire un projet comme ça. » Il faut qu'ils expliquent ce que c'est leur projet, sans aucune contrainte de lisibilité, de compréhensibilité, de taille du document. Donc globalement, ils te mettent un document de 30 000 pages hyper spécifique, hyper scientifique, hyper précis. Et ils disent « Ouais, alors nous, on va faire ça. Vous avez jusqu'à telle date pour venir nous dire ce que vous en pensez. » Vous avez un mois. Bon, eux, en plus, pour au moins une partie du projet, l'enquête, ils l'ont publiée pendant le Covid. Donc vraiment, tout le monde avait la tête à ça. Et là, potentiellement, Si y a des personnes qui sont organisées, s'il y a des collectifs, si machin, peut-être on peut réussir à avoir quelques centaines de personnes qui vont aller en mairie, qui vont se déplacer, qui vont écrire sur les cahiers, ça fait un peu cahier de doléances, et qui vont dire non, moi je suis pas d'accord parce que ça, ça, ça. Mais déjà, ça demande une énorme organisation de notre part, alors que eux, ils ont juste eu à publier un document technique que de toute façon ils ont dans leur dossier, et que eux, ils ont 100 personnes qui travaillent à temps plein sur la question. Et même si on arrive à avoir, je sais pas, 500 personnes, ce qui déjà est fou, qui vont aller en mairie, qui vont signer, qui vont machin, eux, la seule obligation qu'ils ont à dire derrière, c'est « Ok, on a lu ce que vous avez dit. » Point. Parce qu'en fait, on considère que pour une enquête publique, et ça, c'est le cas pas que pour nous, hein, c'est pour tous les projets en France, hein, dans une enquête publique, le peuple français est invité à s'exprimer. Donc, on a un panel de 70 millions de personnes. Donc, si on arrive à avoir 500 personnes qui sont contre, les 69 millions autres... Ben, on considère qu'ils sont d'accord puisqu'ils ne se sont pas exprimés. Donc ben, on va faire ce projet.
1: Question naïve en justice. Il y a la notion aussi d'utilité publique d'un projet. Est-ce que ça va être actionné ?
2: C'est déjà actionné. Ce projet est déjà reconnu d'utilité publique.
0: Ah oui, d'accord.
2: Oui. Ben pourquoi pas ?
3: Ben, y a des recours en cours. Hein.
1: Là, c'est tribunal administratif ?
3: Ouais. Y a des recours en cours, mais c'est extrêmement technique. Et c'est d'un cynisme... moi, j'étais effaré de lire ce qu'on appelle les mémoires en réponse là, de la part de la Société du Canal, le cynisme avec lequel ils répondent, à la limite du mensonge, où en fait, ils font des déclarations tronquées, c'est-à-dire qu'ils coupent les phrases pour ne reciter que des parties de phrases et pas la fin, ce qui fait que ils trafiquent les déclarations qu'ils font. Enfin, c'est d'un cynisme incroyable. Je ne sais pas si je peux rentrer dans le détail parce que ça va être chiant.
1: Non. Tout le monde est déjà bien assommé. Là, donc... Mais la reconnaissance d'utilité publique, elle ne peut pas être contestée. Tout ce que vous venez de raconter, là, on voit bien qu'il n'y a pas besoin d'être expert justement pour voir que c'est complètement absurde et que ça ne fonctionne pas. La reconnaissance d'utilité publique peut-elle être contestée ?
3: On est en plein dedans et en effet, on conteste la pertinence de l'intérêt public majeur, oui.
1: Ouais, ouais.
3: Et puis eux, bien sûr, moi je suis pas juriste, hein, donc je découvre ça et je me rends compte que les choses légales sont quelquefois totalement absurdes. L'optimisation fiscale est tout à fait légale.
1: Hein, c'est de la fraude légale, oui.
3: C'est de la fraude légale. Bon, bah voilà, donc là on peut faire un coup de business, pouf pouf, et puis dire voilà, c'est de l'intérêt public majeur. Mais je vais pas rentrer dans le détail parce que c'est assez technique, mais bien sûr, oui, on dénonce l'intérêt public majeur.
1: Sur le terrain et ailleurs, on y revient. Il y a une opposition, il y a un collectif.
2: Méga Canal, non merci.
1: Voilà.
2: Faut pas hésiter à nous joindre, à nous envoyer des mails. On est présent, on a un mail, on a une newsletter, on a tous les réseaux sociaux que vous voulez. On a de quoi vous accueillir. Pour les personnes itinérantes qui ont envie de passer, même en dehors des gros événements, faut pas hésiter à venir. Et on a deux gros événements qui arrivent. Alors tout d'abord, si vous aimez le vélo, du 21 au 24 août, on descend le canal à vélo. Ça s'appelle les débordantes. On va faire déborder le canal et en fait, on va donc vous montrer déjà la beauté des Hauts-de-France. On va vous montrer tout ce qui existe aujourd'hui autour de ce canal qui modèle la région, qui est le canal du Nord. On va vous montrer toutes les forêts qu'on voudrait qui ne soient pas coupées. On va vous expliquer tous les tenants et aboutissants du canal. On va aller à la rencontre de toutes les personnes qui sont directement sur le tracé. On va faire la fête. Et on va parler de la question de l'eau, on va parler de la question du transport, on va parler de la question de la batellerie. Donc n'hésitez pas du 21 au 24 août au niveau de Cambrai et de Compiègne. Et ensuite, du 10 au 12 octobre, là ce sera un événement national organisé par les Soulèvements de la Terre et plus précisément par les Soulèvements de la Seine. C'est l'acte final des Soulèvements de la Seine qui regroupe plusieurs luttes du bassin versant de la Seine. Et donc vous êtes les bienvenus, ce sera autour de Compiègne, ce sera un gros événement à suivre. Du 10 au 12 octobre. Jamais on se laisse abattre, c'est trop important.
1: Merci à vous les camarades pour cet exposé plombant mais nécessaire. Bah alors on fait comme on a dit.
2: Du 10 au 12 octobre, on vous attend en musique.
3: No pasarán.
1: No pasarán et no basarán non plus d'ailleurs. Conclusion de cette spéciale méga canal, méga scandale à télécharger via notre site polemixetlavoixoff.com. Avant notre prochain rendez-vous sur votre radio libre préférée, ce n'est qu'un combat. Continuons le début. Salut.
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Salut à toutes, salut à tous, à l'écoute de votre radio locale préférée, c'est parti pour Melting Dub, une heure de grosse basse pour vos oreilles, miam miam miam, avec tout un tas de sorties bien fraîches, il y aura beaucoup de sons. Du coup, je me dépêche avec, pour commencer, le single The Truth de l'album Light Pond Dark qui va bientôt paraître, l'association de Brain Damage et Sir John. Si vous suivez un peu les actus, ça a été beaucoup teasé et on l'attendait avec impatience. Sir John sortait d'une assez grosse maladie, donc ça fait plaisir de le retrouver ici.

La vérité de nos jours, c'est difficile à trouver. The Truth, Brain Damage et Sir Jean, Light Pond Dark, l'album, et j'y reviendrai évidemment, puisqu'il y a plusieurs sorties prévues avant cet opus. Je passe à Roots Inspiration et le morceau Subtly Violin avec Liz Pridi en invité au violon, évidemment. Mix 1.

Subfly Violin Mix 1. Liz Pretty, invitée de Roots Inspiration à l'instant. Et je poursuis avec Docs and Dizzy, qui est en réalité un seul gars. L'album s'appelle 40 Dub, et voici l'étonnant Beatles Bows, intégralement composé avec le fameux Casio que tout le monde connaît.

Beetlejuice, avec son ambiance un peu sombre, angoissante, hein, de vieux film d'horreur, Dogs and Dizzy, à la production 40 Dub, l'album à retrouver sur Bandcamp, évidemment. Et je passe à Semia, avec le titre Spine Trod, superbe morceau bien entraînant, un stepper à danser.

Melting Dub avec Semia à l'instant, Spine Trot Version. Et je poursuis avec la chanteuse d'Abba Mukherjee qui vient de publier Bull's Eyes avec l'écurie et la Panchita Records. Très très belle production qui vont sur plein de styles avec évidemment la chanteuse Homeward Bound.

0: Dans Melting Dub Homeward Bound, extrait de son album Bull's Eye. Et la sortie prochaine de l'album dont je connais enfin le nom, À travers les ponts, de Dubamix, c'est pour le 27 juin. Tuerie encore une fois de bout en bout, que des chants engagés à l'ancienne, repris, remixés, reversions d'aujourd'hui, avec ce son si particulier qu'a Dubamix, et le saxophone évidemment. Plein d'invités sur chaque titre, c'est fou, un casting assez dingue. Je vous ai choisi deux morceaux sur cette session, voici le premier, Solo d'hiverne avec Moussuté.
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J'adore. Solo d'hiver, moussuté au chant, dub mix à la production, album à travers les ponts. Ce son en plus me fait penser aux chansons que produisait David Castello-Lopez. Blague à part, allons-y avec maintenant Tony Roots, le chanteur associé à The Disciples sur l'album Off the Grid, qui est également paru en version dub. Et tout ça, c'est sur le Bandcamp de Russ Disciple. 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

C'était Swift Bounty avec Modern Jungle sur l'album du même nom. Miniman et Candy nous ont sorti une nouvelle pépite, Rise as One, avec des invités au chant ou ici à la flûte. Rise of Zion, Greg Dandelot.

Rise of Zion avec Greg Dandelot à la flûte, Miniman et Candy à la production. Rise as One, l'album. Et cette association Pila avec Still Alive sur le titre Caravane de la chanteuse Maggie, eh ben il est pour vous maintenant.

Caravan, feat. Maggi au Champilla et Still Alive, et il existe une version dub de ce titre. Ruez-vous. Et je reviens sur Dubamix à travers les ponts, l'album 27 juin avec maintenant Kesson Oros avec la chanteuse Coca Anna, et ça vrille bien.

Que son Euros avec la chanteuse Coca Anna, Dub Amix, l'album À travers les ponts, 27 juin. Et Roots Zombie aussi, le duo part en live également, même ambiance, Spirit.

Et vous écoutez bien Melting Dub, c'était Spirit de Roots Zombie, single disponible un peu partout sur internet. Calmons-nous maintenant avec le titre Fall de Runaki et Skech sur l'EP Fall qui est paru chez Surdub Music avec également trois autres versions.

Assez perturbant, non? Fall de Runaki Eskesh sur le Fall EP chez Serdub Music. Et nous arrivons à la fin de cette session. Merci à toutes et tous pour votre présence encore et toujours à l'écoute. Et rendez-vous dans quelques instants sur internet rdwa.fr, rubrique émission musicale Melting Dub. Je vous laisse comme d'hab avec un dernier morceau. Il est signé Alpine Sound sur leur vinyle Do the Cobra Dance et Clouds Connect. C'est Clouds Connect que je vous propose. Bien deep, bien minimal. À la semaine prochaine, portez-vous bien, ciao !

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